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0: Les cagoules, on va se les faire.
1: Comment ça, les cagoules?
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5: Toucanès, Toucanais et au-delà, bienvenue dans ce nouveau numéro de Grenier Histoire de la saison 10 des aventures radiophoniques. Bonjour Gérard.
6: Bonjour.
5: Bonjour Jean-Luc.
7: Bonjour Hugues.
5: Alors Gérard, aujourd'hui dans votre rubrique, de quoi allez-vous nous parler? Votre rubrique, c'est pour hier ou pour demain?
6: Eh bien, on va parler des élites administratives dans notre pays.
5: Et vous, Jean-Luc?
7: Eh bien, je vais parler d'objets extraordinaires de la fin du néolithique européen, des statues menhirs. Ils ont fait des petites stèles qui sont dressées un petit peu partout en Europe.
5: Et puis, pour notre conversation radiophonique, il sera question de Marc Bloch. À la toute fin de l'émission, ce sera le moment des recommandations de Jean-Luc et Gérard. Vous avez le programme. Il est temps de retrouver la chronique de Gérard Lange.
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5: Gérard, nous le savons désormais dans votre chronique, c'est pour hier ou pour demain. Vous n'hésitez pas à mélanger passé et présent. Et vous voulez défendre aujourd'hui l'École nationale d'administration, autrement dit l'ENA. Et c'est peut-être c'est une surprise de ma part.
6: Ben oui, ça peut être une surprise, mais si on a reproché à l'ENA de former des élites hors sol dirigeant le pays au mépris du peuple, il ne faut pas oublier que c'est sous le Front populaire qu'est née cette idée d'une école de hauts fonctionnaires de l'administration. Et les résistances avaient été trop nombreuses. Et en 1945, on a le sentiment que le désastre de 1940 est imputable aux militaires, certes, mais aussi aux fonctionnaires. Et le 9 octobre 1945, le gouvernement nationalise l'école libre des Sciences Po de Paris, qui prend le nom d'Institut d'études politiques, Sciences Po qu'on dit couramment, et l'ordonnance crée aussi l'école normale, l'école nationale d'administration. Pour De Gaulle, l'administration doit être un bras armé de la démocratie. Michel Debré, chargé de réformer la fonction publique, pose les bases républicaines de cette nouvelle école. Un

0: concours unique, une formation unique. Auparavant, chaque ministère avait son concours et un institut privé pour le préparer avec des recrutements très opaques. Création d'un stage en troisième année. Alors ça, c'est une grande innovation à l'époque. Aucune université ne propose un stage en entreprise, on va dire. Et le directeur des stages, Pierre Racine, en fixe les objectifs. Il s'agit d'aller au contact de la nation de manière à acquérir de la compréhension, sinon de la sympathie pour tous les gens qu'ils auront à administrer plus tard. Alors l'ENA a formé 6500 élèves, donné à la France 4 présidents, Giscard d'Estaing, Jacques Chirac, François Hollande, Emmanuel Macron, et des grandes figures qu'on appelle des commis de l'État, genre Paul Delouvrier ou Pierre Bloch-Léné, et j'en passe.
1: Alors je vais jouer, Gérard, si vous le voulez bien, le niais de service, mais avec un tel bilan, comment se fait-il qu'on ait mis fin à l'ENA ?
0: Eh bien, parce qu'en fait, les critiques seront très vite émises contre ce qu'on appelle l'énarchie. Alors, à droite, on reproche plus ou moins à l'école, dès le début, de diffuser une pensée communo-progressiste. Et à gauche, c'est la démocratisation du système qui déçoit, accueillant finalement assez peu d'enfants du peuple parmi les élèves. Alors, en avril 2019, face au mouvement des Gilets jaunes, Emmanuel Macron croit bon d'annoncer « Je pense qu'il faut supprimer l'ENA pour bâtir quelque chose qui fonctionne mieux ». Ce sera la création de l'INSP, l'Institut National du Service Public, en janvier 2022.
1: Donc, la preuve que le gouvernement est très agile, Gérard, puisque finalement, avec la création de l'Institut National du Service Public en janvier 2022, tous les problèmes sont solutionnés.
0: Alors, effectivement, on a essayé de régler des problèmes techniques, mais appeler l'école INSP au lieu d'ENA, est-ce que ça change vraiment beaucoup à l'affaire ? En fait, il faut relier le problème de l'ENA au tournant néolibéral des années 80, comme d'habitude dans mes chroniques. À partir du moment où l'État est comme un poids, est vécu comme un poids, qu'on lui intime l'ordre d'être géré comme une entreprise, qu'il faut qu'il allège ses missions, les hauts fonctionnaires n'ont plus qu'à gérer ce qui reste de l'État. Bon, pas du tout motivant. De plus, gérer l'État avec les méthodes du management privé cultive chez ses hauts fonctionnaires non une envie d'être utile au monde, mais de devenir puissant et ou millionnaire. La figure du serviteur de l'État s'efface au profit de la figure de l'homme du pouvoir. Alors, la première vraie réforme de l'administration serait, selon Alain Supiot, juriste professeur émérite au Collège de France, de redonner sa pleine légitimité au service public qui doit d'abord aider les plus faibles. Selon lui, alors que le XXe siècle avait vocation à voir la pauvreté s'atténuer sous les efforts des États-providence, le début du XXIe est un retour aux mentalités du Moyen Âge. Le pauvre n'est plus notre prochain, mais un étranger. Il redevient un inutile au monde. Pour nous réveiller, Alain Supiot nous incite à relire Bossuet. Ah oui, Bossuet. Ce partisan de la monarchie absolue et cet homme hostile à l'édit de Nantes, eh bien, gifle dans ses sermons les consciences des grands de la cour de Versailles. Écoutons-le. « Si vous ne portez pas le fardeau des pauvres, le poids de vos richesses mal dispensées vous fera tomber dans l'abîme. Vous avez tort de traiter les pauvres avec un mépris si injurieux. » Et au final, il dit « Tous les hommes sont égaux devant Dieu. » Alors, le mot est lâché, pas Dieu, mais égalité. Il n'y aura pas de résolution de la crise multiforme que nous vivons sans travailler la question de l'égalité. C'est à ce prix que le fonctionnaire pensera à nouveau qu'il est doux de servir l'État. Alors pour finir, en chanson, contrairement à Marcel Aimé qui titre sa chanson avec ironie, moi je l'affirme avec conviction qu'il est bon de servir l'État.

0: Extrait de « Qu'il est doux de servir l'État », un titre de la comédie musicale « Patron », livré de Marcel Aimé, musique de Guy Béard, interprétée ici par Zizi Jeanmaire. C'est une création du 10 septembre 1959 au théâtre Sarah Bernhardt et c'était dans une mise en scène de Roland Petit. Alors, merci à Gérard Lange pour sa chronique sur l'ENA, que vous pouvez réécouter sur Radio Toucan, radio-toucan.fr. Pour faire la transition avec notre sujet du jour, Marc Bloch, du savant au résistant, désengagement ou engagement, le dilemme de Marc Bloch, je vous propose justement d'écouter un jeune énarque dont la promotion 1995 a pris le nom de Marc Bloch. L'un des élèves de l'ENA s'exprime au micro de France 3 sur ce choix. Il évoque notamment l'importance d'un des livres de Marc Bloch, « Une étrange défaite », ouvrage dans lequel Marc Bloch réfléchit en 1940, donc en historien du temps présent, sur les causes, il réfléchit sur les causes de la défaite de la France face à l'Allemagne nazie.
1: Il a réussi dans un ouvrage qui s'appelle « L'étrange défaite » à analyser les raisons de la défaite française en mettant en évidence le fait que quand les élites renonçaient à leurs responsabilités, quand elles démissionnaient, un grand pays comme la France pouvait s'écraser, pouvait s'effondrer. Et là, je crois que le message pour des gens qui veulent devenir fonctionnaires a été très important. Je crois que c'est ça qui a joué.
2: Pour vous, c'est donc un bon choix?
1: Ah, pour moi, c'est un excellent choix. J'en suis très fier.
0: Archives de l'Institut national de l'audiovisuel, ce jeune énarque que vous venez d'entendre s'exprimer au micro de France 3, ben c'est Édouard Philippe. Il expliquait l'importance que revêtait la pensée de Marc Bloch pour un futur haut fonctionnaire. Nous allons donc consacrer la suite de notre émission à Marc Bloch, qui va entrer le 23 juin prochain au Panthéon, avant d'essayer de comprendre, grâce à l'historien Olivier Lévy Dumoulin, pourquoi Marc Bloch, cet historien, cet intellectuel qui n'est pas forcément très connu du grand public, va entrer au Panthéon, je vous propose d'écouter une courte biographie de Marc Bloch réalisée par Radio Toucan à partir de la chronologie figurant dans l'ouvrage collectif dirigé par Florian Mazel et Yann Potin, Marc Bloch, l'histoire en résistance, paru cette année au Seuil. Je vous propose donc d'écouter voilà, cette courte biographie.
3: Marc Bloch naît en 1886 à Lyon où son père Gustave est professeur. C'est une famille alsacienne. Gustave, le père donc de Marc Bloch, a choisi la France en 1871 après la perte par la France de l'Alsace. Une famille de culture juive mais profondément laïque. Sur ses origines juives, Marc Bloch écrivait dans le témoignage dans lequel il analysait la défaite de la France en 1940 et qui sera publié après sa mort sous le titre « Une étrange défaite ». Marc Bloch écrivait « Je suis juif sinon par la religion que je ne pratique point, non plus que nul autre, du moins par la naissance. Je n'en tire ni orgueil ni honte. Je ne revendique jamais mon origine que dans un cas en face d'un antisémite. Mais peut-être les personnes qui s'opposeront à mon témoignage chercheront-elles à le ruiner en me traitant de métèque. Je leur répondrai sans plus que mon arrière-grand-père fut soldat en 1793, que mon père en 1870 servit dans Strasbourg assiégé, que mes deux oncles et lui quittèrent volontairement leur Alsace natale après son annexion au Deuxième Reich, que j'ai été élevé dans le culte des traditions patriotiques dont les fils de l'exode alsacien furent toujours les plus fervents mainteneurs, que la France, enfin, dont certains conspireraient volontiers à m'expulser aujourd'hui, et qui peut-être, qui sait, réussiront, demeurera, quoi qu'il arrive, la patrie dont je ne saurais déraciner mon cœur. Marc Bloch grandit à Paris. Entre 1900 et 1903, il suit sa scolarité au lycée Louis-le-Grand, où il obtient son baccalauréat lettres-philosophie. En 1904, c'est le début de sa scolarité à l'école normale supérieure où enseigne d'ailleurs son père. Il réussit l'agrégation d'histoire en 1909. Il publie en 1912 ses premiers articles scientifiques, notamment un article sur Blanche de Castille et les serfs du chapitre de Paris. C'est donc un historien qui travaille sur le Moyen-Âge, c'est un médiéviste. Il vit en tant que combattant les 4 années de la Première Guerre mondiale. Cette expérience du feu, parce que c'est un combattant, expérience qu'il partage avec plusieurs millions de jeunes hommes sur le front, mais de cette expérience, il en fait aussi un terrain privilégié pour réfléchir en historien à ce que viennent de vivre les populations civiles et les combattants. Et ce sera une constante dans sa façon de penser l'histoire. Sans se pencher sur le présent, il est impossible de comprendre le passé. Marc Bloch est un historien qui réfléchira toute sa vie sur le métier d'historien, sur la question de la place de l'historien dans le corps social. Un historien n'est pas un antiquaire, il doit s'intéresser à la vie. En 1919, il se marie avec Simone Vidal. Ils auront 6 enfants. Toujours en 1919, il est nommé maître de conférence à l'université de Strasbourg, qui vient d'être refondée suite au retour de l'Alsace. Il y rencontre Lucien Febvre, lui aussi historien de quelques années, son aîné. En 1920, Marc Bloch soutient sa thèse d'histoire médiévale. Il restera à Strasbourg 16 ans. Alors qu'il est assez vite reconnu par ses pairs comme un très grand historien, il vient échouer à 2 reprises à entrer au Collège de France, notamment en 1935. Peut-être une trace d'antisémitisme rampant, cela créera chez lui une assez grande frustration. Ce n'est qu'en 1936 qu'il revient à Paris en étant nommé maître de conférence d'histoire économique et sociale à la Sorbonne. Il débute en parallèle un enseignement à l'École normale supérieure de Saint-Cloud et à celle de Fontenay-aux-Roses, former celles et ceux qui vont ensuite former les instituteurs et institutrices est une mission qui lui semble essentielle. En tant que médiéviste, on lui doit des œuvres majeures qui renouvellent profondément la façon de faire l'histoire. Les rois Thaumaturge en 1924, qui est une étude sur le caractère surnaturel attribué par les populations aux rois, particulièrement en France et en Angleterre. Les caractères originaux de l'histoire rurale française en 1931, la société féodale dont le premier volume paraît en 1939. Avec Lucien Febvre, il publie en 1929 le premier numéro des Annales d'histoire économique et sociale. Marc Bloch n'utilise jamais l'entrée biographique. Il prône une science de l'histoire des groupes sociaux, des hommes en société. Il n'est pas indifférent aux événements dans lesquels il est plongé en tant qu'historien et citoyen. Après les émeutes des ligues nationalistes le 6 février 1934, Marc Bloch signe le manifeste aux origines du comité de vigilance des intellectuels antifascistes. Bien qu'il appartienne à la génération des hommes qui ont vécu la Première Guerre mondiale, il ne rejoint pas le camp pacifiste. Lorsqu'éclate la Seconde Guerre mondiale, il demande à être mobilisé, alors que son âge et sa situation de père de 6 enfants auraient pu l'en exempter. Il vit douloureusement la défaite de 1940 et dès 1940, il rédige en historien son témoignage d'un vaincu qui sera publié après sa mort sous le titre « Une étrange défaite ». D'abord exempté du statut de juif, il continue à enseigner. Il est mis à disposition comme chargé de cours à l'université de Strasbourg, mais qui s'est replié à Clermont-Ferrand. Il enseigne ensuite à Montpellier jusqu'en 1942, date à laquelle il est mis en congé. Il commence à rédiger l'apologie du métier d'historien. En 1943, Marc Bloch entre dans la clandestinité et rejoint à Lyon le mouvement franc-tireur. Il est arrêté par la Gestapo le 9 mars 1944, emprisonné à la prison Montluc à Lyon. Le 16 juin 1944, ce sont 30 hommes qui sont extraits de leurs cellules, dont Marc Bloch est fusillé par les nazis à Saint-Didier-de-Formans. Marc Bloch, à la fois professeur, historien, combattant, résistant, laisse un immense héritage scientifique, intellectuel, et après une période d'oubli dans les années 1960 et 1970, Marc Bloch va retrouver une place de premier plan dans l'historiographie et une reconnaissance plus large. Son nom est donné à des établissements scolaires, à des rues ou des places, des centres d'études à l'étranger. Son livre « Une étrange défaite » connaît un regain d'intérêt à partir des années 1990. Et même s'il n'est pas forcément très connu du grand public, il acquiert peu à peu une stature de citoyen iconique, figure majeure de l'intellectuel engagé jusqu'au sacrifice de sa vie.

0: Vous venez d'entendre une courte biographie consacrée à Marc Bloch. Vous êtes bien sur Radio Toucan dans l'émission Grenier à Histoire. On poursuit notre réflexion autour de l'entrée de Marc Bloch au Panthéon le 23 juin prochain. Je vous propose de rejoindre maintenant l'amphithéâtre de la Maison de la Recherche en Sciences Humaines. Il y a quelques jours, à l'invitation de l'Association régionale de Caen des professeurs d'histoire-géographie, l'historien Olivier Lévy Dumoulin, qui a publié en 2000 un ouvrage tout simplement intitulé « Marc Bloch », un ouvrage édité aux presses de Sciences Po, ouvrage qui vient d'ailleurs d'être réédité cette année en 2026. Olivier Lévy Dumoulin revient sur la notion d'engagement chez Marc Bloch. La conférence qu'il a prononcée s'intitulait « Du savant au résistant, désengagement ou engagement, le dilemme de Marc Bloch ». Nous vous proposons quelques extraits de cette conférence dans Grenier à Histoire.
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2: Bonjour, donc je m'appelle Olivier Lévy Dumoulin. J'ai été donc professeur d'histoire contemporaine dans cette université il y a maintenant 10 ans. Le temps passe très vite. En septembre 2013, pardon, j'ai pris ma retraite. Mais ce n'est pas le propos que je défends ici. Je me suis proposé d'examiner le dilemme de Marc Bloch. Ce que j'appelle le dilemme de Marc Bloch, c'est ce qu'il amène de la science à la résistance, du désengagement, je commenterai ce mot, à l'engagement. Quelle place on peut donner à ce que nous pensons, à nos engagements, aussi rationnels soient-ils, dans l'exercice de notre métier. Donc, au-delà de Marc Bloch, même si évidemment je m'intéresse au sujet en lui-même, c'est certain qu'il nous permet d'envisager un débat qui, d'une certaine façon, nous a tous animés un jour, ou nous anime peut-être pour les plus jeunes d'entre vous, toujours. Comment fait-on face à cette difficulté? Nous existons comme hommes, comme professeurs ou chercheurs, et également comme citoyens. Comment ça fonctionne? D'une certaine façon, c'est la question que je vais, en parcourant l'itinéraire de Marc Bloch, essayer de comprendre. Je partirai d'une histoire relative à un historien qui a beaucoup écrit sur Marc Bloch, le grand historien italien Carlo Ginzburg. Certains d'entre vous savent peut-être que Carlo Ginzburg a toujours dit qu'il a choisi entre l'histoire et la philosophie quand il est à la Scuola Normale de Pise. Entre la philosophie et l'histoire, il choisit l'histoire parce qu'il a lu Marc Bloch, parce qu'il a lu les rois thaumaturges. Mais ce n'est pas à ce propos que je voudrais parler de Carlo Ginzburg, c'est à propos d'autre chose. Vous le savez peut-être, sinon ceux qui découvrent vont l'apprendre, Carlo Ginzburg a consacré tous ses premiers travaux au procès de sorcellerie qui se sont déroulés dans le nord de l'Italie, dans le Frioul très exactement, en particulier dans son premier livre remarquable qui s'appelle « Les batailles nocturnes » et qui a été traduit dans les années 70 en français, puis dans un autre livre encore plus célèbre qui s'appelle « Sur la vie de Menoccio », qui est un meunier du Frioul. Ce qui est intéressant pour nous, c'est qu'un jour, un des amis de Carlo Ginzburg lui dit « Mais Carlo, tu ne vois pas le rapport entre ton histoire et le fait que tu étudies la sorcellerie ?» Carlo Ginzburg dit « Non, je ne vois pas. » Il lui dit « Comment ? Tu passes ton enfance comme enfant juif caché ?» alors que ton père, militant antifasciste, va être exécuté. Tu t'es préoccupé des proscrits de ceux qui sont bannis et poursuivis, comme les sorciers. Et la réponse de Carlo Ginzburg nous plonge dans le sujet qui est le nôtre. C'est très intéressant et en même temps, ça n'a aucune importance. Ce qu'il veut dire, c'est qu'effectivement, il y a un lien entre sa vie d'homme, sa vie privée, même pas ses opinions, sa vie d'homme, et le choix d'un sujet dans l'immensité des sujets disponibles pour un historien. Mais qu'en même temps, ça ne rend pas du tout compte de la façon dont il a étudié les procès de sorcellerie. Donc les deux choses sont vraies. Il y a bien recouvrement de sa vie d'homme et même d'enfant et de ce qu'il a animé dans son entreprise d'historien, qui, je vous rassure, depuis ne s'est pas limité au procès de sorcellerie, et ses choix intellectuels. Et en même temps, ça ne rend pas du tout compte de ce qu'il a fait. D'une certaine façon, j'anticipe déjà ma réponse sur le lien qu'il y a entre l'itinéraire de Marc Bloch et sa destinée scientifique. Et ce n'est pas un jeu de mots, n'étant pas né en Normandie, mais c'est quand même une réponse de Normand. Les deux sont vrais. À la fois, il n'y a pas de rapport et il y a un rapport. On va essayer de le voir davantage. Alors, pour commencer, je voudrais montrer que, comme, et ça sera le premier temps, j'ai d'abord défendu l'idée que l'écriture de l'histoire de Marc Bloch est celle d'un désengagement. Ce désengagement, on peut le voir de deux manières. D'abord, en montrant que Marc Bloch semble s'inspirer directement de la leçon inaugurale de Lucien Febvre, son collègue à l'Université de Strasbourg, qui ouvre son cours dans la chaire d'histoire moderne par un texte, publié d'ailleurs ultérieurement dans la revue de synthèse historique, qui s'appelle « L'histoire dans un monde en ruine ». Et dans ce texte, célèbre à juste titre, Lucien Febvre, pardon pour le lapsus, dit « Il n'est plus question qu'en tant qu'historien, je me fasse fraîchement déboté le servant d'un évangile national. » Donc là, c'est très très clair. Marc Bloch, d'une certaine façon, Lucien Febvre anticipe sur les critiques que Paul Valéry, dans Regard sur le monde actuel, adressa à l'histoire en 1931, dans une formule célèbre, le produit le plus dangereux de l'alchimie de l'intellect, l'histoire, et là je paraphrase Yves Lacoste, ça sert à faire la guerre. Donc, Lucien Febvre, dans ce texte, préconise l'idée qu'il faut édifier un rempart à la contamination des préoccupations du monde tel qu'il va et le travail de l'historien. Cette idée, Marc Bloch pense qu'effectivement elle a été développée et d'ailleurs il se l'est reproché. Je prends là un extrait connu de L'étrange défaite. C'est l'extrait, le passage dans lequel Marc Bloch, après avoir instruit le procès de toutes les classes de la société française, se retourne contre sa propre corporation. « Combien ont eu le cran de parler plus fort ? J'entends bien, nous n'avions pas des âmes de partisans, ne le regrettons pas. Ceux d'entre nous qui, par exception, se laissèrent embrigader par les partis, finirent presque toujours par en être les prisonniers beaucoup plus tôt que les guides. Mais ce n'était pas dans les comités électoraux que nous appelait notre devoir. Nous avions une langue, une plume, un cerveau. Adeptes des sciences de l'homme ou savants de laboratoire, peut-être fûmes-nous aussi détournés de l'action individuelle par une sorte de fatalisme inhérent à la pratique de nos disciplines. Elles nous ont habitués à considérer sur toute chose, dans la société comme dans la nature, le jeu des forces massives. Devant ces lames de fond, d'une irrésistibilité presque cosmique, que pouvaient les pauvres gestes d'un naufragé ? C'était mal interpréter l'histoire. Parmi tous les traits qui caractérisent les civilisations, elle n'en connaît pas de plus significatif qu'un immense progrès dans la prise de conscience de la collectivité. Là est la clé d'un grand nombre de contrastes qui, aux sociétés du passé, opposent si crûment celles du présent. C'est donc une séance d'autoflagellation. On était enfermé dans nos laboratoires. Plus tard, un autre passage, Bloch dit peut-être que nous avions l'excuse d'avoir souffert de 4 années de guerre et que nous n'avions qu'une seule hâte, c'est nous replonger dans nos travaux. Donc Bloch témoigne du fait que la position de Febvre dans sa leçon inaugurale a bien été imitée, mais il en vient à la remettre en cause. Alors la question qu'il faut se poser, c'est justement, est-ce que l'engagement a été ou non quelque chose d'exceptionnel dans l'œuvre de Bloch ? Est-ce qu'au contraire, plutôt qu'exceptionnel, ça n'a pas suivi des fluctuations ? Comment s'est-il arrangé de cette rencontre délicate entre l'engagement et la neutralité axiologique, pour parler comme Max Weber ? Comment a-t-il procédé ? Il y a un dilemme, et on va essayer de comprendre comment Marc Bloch le tranche ou le fait évoluer. Il y a d'abord une position historiographique sur le sujet. Alors, désolé de parler de production d'historien, mais il faut bien. Il y a deux, si on veut caricaturer, deux, trois positions sur la question. La première, je le reconnais, j'ai été un de ses promoteurs, c'est celle d'une déontologie du désengagement. Alors, pourquoi j'étais arrivé à cette idée ? C'est que je lisais, j'étudiais la collection des premières annales, les annales d'histoire économique et sociale, et quand on les lit, in extenso, vous n'êtes pas obligé, hein, quand même, le dévouement à la tâche

Et puis, il est nouveau candidat en 34. Il échoue et il n'est pas pris à la Sorbonne. Il est prêt à venir à Paris pour une simple direction à l'EPHE. C'est la moitié d'un traitement de professeur. Et n'avoir que ça. Bon, il peut parce que la famille de sa femme, non pas très fortunée, mais a de l'aisance. Contrairement à la plupart des universitaires de l'époque, ce n'est pas très, très bien payé. Hein. Mais c'est vous dire à quel point il y a une frustration. Donc on peut estimer que l'avancement de sa carrière occupe une place considérable, en toute légitimité d'ailleurs, dans ses préoccupations. Sans parler des 6 enfants, puisque le dernier des 6 est né en 1929. Donc, on peut très bien comprendre qu'à côté de ça, l'idée de l'engagement public ne soit pas très présente. Bon, pourtant, on a vu, avant la guerre et pendant la guerre, que c'est un homme qui n'hésite pas à s'engager avec ardeur et entièrement. Donc là, on a effectivement, dans ce cas-là, la chronologie péché mignon de l'historien revient au galop. On pourrait dire qu'il y aurait un premier temps de l'après-guerre où, effectivement, le dilemme savant ou citoyen ou soldat, il est vraiment résolu par Bloch, il n'est que savant. En tout cas, faute de preuve du contraire, c'est ce qu'il me semble. Comment va s'effectuer la transition, qui est le moment certainement à étudier le plus intéressant, puisque la résistance va parler d'elle-même, comme dit l'autre. Donc, comment s'effectue la phase intermédiaire, et c'est ce à quoi je voudrais maintenant me consacrer. Alors, il y a plusieurs indices qui nous montrent comment les choses évoluent. Et on peut dire qu'elles évoluent très clairement après le 6 février 34. Lors du 6 février 34, Marc Bloch est en Angleterre. Il fait des conférences à Oxford et à Cambridge. Et il n'apprend le détail de la vision du 6 février que par les journaux britanniques et par le courrier de Lucien Febvre. Et il lui fait comprendre, même s'il va quand même marquer le coup, qu'il ne comprend pas très bien ce qui s'est passé. Ça, cette confusion n'est pas surprenante vu la confusion qu'est le 6 février 34. Et il va quand même signer le manifeste de ce qui va devenir le comité de vigilance des intellectuels antifascistes, donc ça c'est sûr, mais il n'est pas encore dans un grand état d'enthousiasme sur le sujet. C'est progressivement en 35, 36, 37 que véritablement on voit pour la première fois l'engagement de Bloch dans sa littérature savante être teinté de l'engagement dans la vie civique. Alors, par ailleurs, on sait que son engagement public, alors, là, ce n'est pas l'engagement savant, mais l'engagement public augmente. Il y a une preuve, par exemple, ça a été montré, ça va apparaître très bien dans la biographie qui va apparaître, qui est en train de paraître de Peter Schoettler, qui s'appelle Marc Bloch, une biographie intellectuelle qui paraît dans la collection Bibliothèque des Histoires chez Gallimard. C'est Peter Schoettler qui est le premier à systématiquement relever tous les soutiens aux pétitions en faveur de l'Espagne républicaine. Il y en a 6 fois pour les orphelins républicains, pour la famine en Espagne. Systématiquement, Marc Bloch contribue. Donc là, on voit bien que l'engagement existe. Mais, vous pourriez me dire, ça n'apparaît pas dans son œuvre. Cette dimension, elle se voit encore dans les choix d'enseignement qu'il fait. Là, il s'agit d'engagement social. Il vient d'être élu à la Sorbonne, et il décide de se mettre sur le dos 2 cours supplémentaires. L'un à l'École normale supérieure de Fontenay, l'autre à l'École normale supérieure de Saint-Cloud. Vous pourrez me dire, oui, faire des cours d'histoire à des étudiants. Oui, nous n'oublions pas que ce n'est pas l'École normale supérieure, qu'à l'époque, on y forme les professeurs d'école normale, les professeurs des instituteurs. Prestige, 0. Et comme par hasard, Bloch, qui était décrit comme un monstre de froideur par ses étudiants, il faut quand même le dire, à Strasbourg, tous les témoignages sur Bloch à Fontenay, à Saint-Cloud, parlent de sa chaleur, de son enthousiasme, c'est-à-dire d'un engagement social à ses yeux pour parler à des étudiants qui ne sont pas les héritiers qu'il aurait eu la plupart du temps devant lui à la Sorbonne, ou qu'il a la plupart du temps devant lui à la Sorbonne. Donc là, on voit, il y a toute une série d'indices qui montrent qu'en termes d'engagement politique, les pétitions, en termes de prise de parole publique, en termes de nature d'investissement sociétal, il y a chez Marc Bloch

0: la fin de la déontologie du désengagement. Du savant dans sa tour d'ivoire, on est passé au savant dans la cité. Maintenant, évidemment, on n'est pas encore dans la résistance et on va essayer de voir comment se déroule, pour autant qu'on y arrive, cette dernière étape. Or, il y a les difficultés intrinsèques pour connaître le détail de l'activité de tous les résistants. C'est presque un truisme. Un combat clandestin et secret laisse des traces forcément ténues. Il n'y a aucun écrit de résistance. Alors, qu'est-ce qu'on a? On a quand même quelques indices, et ces premiers indices nous intéressent dans la mesure où la résistance, et ce n'est pas surprenant, elle est d'abord intellectuelle chez Marc Bloch. D'abord, l'étrange défaite. Alors, vous allez me dire, oui, mais ce n'est pas publié. Je suis d'accord. Néanmoins, il trouve nécessaire d'écrire ce témoignage, de l'écrire immédiatement, puisque replié en France après avoir traversé la Manche, il arrive à Rennes, là il voit les troupes allemandes défiler, il balance dans une poubelle son uniforme, il dit « j'ai revêtu mon habit de professeur, j'étais totalement crédible ». Oui, effectivement, il marche avec une canne, il a sa moustache blanchie déjà, il est en partie chauve, ça va très bien. Bon, pour un homme de 53 ans, il fait âgé à nos yeux, mais bon, oui, c'est son époque. Donc là, il va repasser par Angers, où il y a une fraction indirecte de la famille, finalement arrivé à leur maison de campagne à Fougères, et immédiatement, il se met à écrire ce qu'il appelle, à l'époque, témoignage. On n'écrit pas pour son tiroir. Pas vrai. Quand on voit la précision, la volonté d'argumentation, c'est évident que l'étrange défaite est écrite et qu'elle est vue comme un manifeste de résistance. Il n'y a aucun doute. Il se termine d'ailleurs sur une note d'espoir et avec une lucidité parfaite. Je rappelle que dans les débuts de l'étrange défaite, Il dit son amour de la France, dont on songe à m'exclure. Il écrit ça fin juillet, début 40. Il n'y a aucune illusion. De ce point de vue-là, c'est tout à fait admirable, cette lucidité. Donc ça, on sait absolument qu'il est engagé pour résister et qu'il pense qu'il faut résister. Mais comment ? Alors, j'entre un peu dans les aspects biographiques. Vous le savez peut-être, Simone Bloch, qui est loin d'avoir joué un rôle minime dans la vie de Marc Bloch, son épouse, va souffrir de bronchite chronique, de pleurésie. Elle ne supporte pas du tout le climat de Clermont-Ferrand, où, vous le savez sans doute, bénéficiant d'une des 10 exemptions du statut des Juifs du 3 octobre 1940, Marc Bloch est transféré de sa chaire de la Sorbonne dans une chaire d'histoire médiévale à l'université de Strasbourg, replié à Clermont-Ferrand. Au climat de Clermont-Ferrand l'hiver, c'est froid, très humide, et Simone ne supporte pas du tout. Elle tombe gravement malade, et Bloch décide d'obtenir de Vichy un transfert à l'université de Montpellier. Et ce n'est pas par plaisir, parce qu'il sait que le doyen de Montpellier s'appelle Augustin Flich, qui, un, est un maréchaliste convaincu, deux, à des convictions quasi maurassiennes, et trois, à une vindicte personnelle à l'égard de Bloch et Fèvre, qui l'ont joyeusement massacré dans des comptes rendus. Flich va effectivement persécuter Bloch. Il va demander à ce qu'il soit suspendu de cours publics, car l'enseignement d'un juif en public pourrait provoquer des troubles à l'ordre public. En novembre 1942, il fait passer ses deux fils aînés et l'un de ses neveux en Espagne. Et il obtient un congé maladie, il ne revient plus à Montpellier, à partir de juillet. Donc là, on a quand même le début d'une vie qui cesse d'être une vie contrôlée et un passage, en tout cas pour deux de ses fils, dans la clandestinité. Je précise au passage, l'un remontera en France avec la deuxième DB, l'autre sera recruté par le BCRA et parachuté en France. Étienne et Jean-Louis. Le troisième fils, quand même une famille de dur à cuire, Daniel entrera à 17 ans dans les maquis du Forêt, au début de 1944. Mais revenons au problème du passage à l'action. Il se trouve, je ne peux pas trop en parler parce que je n'ai pas moi-même eu les documents en main. Pour l'instant, l'auteur de la découverte ne l'a pas rendu public. Mais il semblerait que lors du débriefing par le BCRA de Jean-Louis Bloch, ils disent Mon père, en 1942, était dans une organisation. Jusqu'à maintenant, on n'avait pas de trace. Une organisation, c'est autre chose que d'aller au colloque sur le travail de Meyerson, c'est autre chose que de continuer à faire un acte de résistance intellectuelle en faisant paraître une revue historique, c'est quand même une organisation, on comprend autre chose. Bien incertitude, on ne sait pas ce qu'il fait. Il n'y a pas d'allusion à son travail de résistance dans la correspondance durant l'été 1942. À partir de l'été 1943, on sait très bien. Quand il écrit à Fèvre, j'ai une tournée de bibliothèques et d'archives, ça veut dire qu'il travaille pour la résistance. C'est très, le code est très, très simple à comprendre. Et d'ailleurs, il viendra voir à Paris Lucien Fèvre à plusieurs occasions, puisqu'il appartient, il sert d'expert au comité général d'études, qui, vous le savez sans doute, est le groupe d'experts que le Conseil national de la résistance organise pour penser l'après-guerre. Pour conclure, qu'est-ce que j'en tire ? D'abord, que l'idée d'engagement, alors d'engagement au sens large, est une idée absolument consubstantielle à la psychologie de Marc Bloch. Voilà. Donc, on sait que, comme savant, son engagement est intense. Je ne peux pas imaginer Marc Bloch dans aucune de ses activités, lorsqu'il décide de s'engager, ayant un engagement médian. On l'a vu que, comme soldat, il dépasse la norme de l'acceptation du devoir républicain patriotique. La question, c'est comment, et j'ai essayé de le montrer, de façon ténue, par très petits pas, il y a un continuum qui se dessine là où on avait l'impression d'une sorte de rupture, de l'indifférence totale, j'ai montré que c'était faux, à l'engagement total.
1: Extrait de la conférence prononcée par Olivier Lévy-Dumoulin à Caen, à la Maison de la Recherche en Sciences Humaines, à l'invitation de l'Association régionale des professeurs de Caen, des professeurs d'histoire-géographie, sur l'engagement, la notion d'engagement chez Marc Bloch. L'engagement total évoqué par Olivier Lévy-Dumoulin à la fin de sa conférence désigne bien sûr l'engagement en 1943 de Marc Bloch dans la résistance. En 1943, Marc Bloch entre dans la clandestinité et rejoint à Lyon le mouvement franc-tireur. Il sera arrêté par la Gestapo le 9 mars 1944, torturé, emprisonné à la prison de Montluc à Lyon et exécuté par les nazis le 16 juin 1944. Vous pourrez retrouver l'intégralité de cette conférence en ligne dans quelques jours sur radio-toucan.fr. Remerciements donc à Olivier Lévy-Dumoulin et à l'Association régionale de Caen des professeurs d'histoire-géographie pour la tenue de cette conférence. Il sera également question de Marc Bloch dans la demi-heure 2. Séléna a rencontré Florian Mazel et Yann Potin qui ont dirigé l'ouvrage collectif paru aux éditions du Seuil cette année, en 2026, autour de Marc Bloch. Marc Bloch, l'histoire en résistance, donc ouvrage collectif. Et puis, Bulles et Gommes consacrera un numéro à la parution début juin d'une bande dessinée consacrée à Marc Bloch, bande dessinée à laquelle a contribué Olivier Lévy-Dumoulin en tant que conseiller historique. Et puis, on se retrouvera au mémorial le 24 juin pour justement la sortie publique de cette bande dessinée sur Marc Bloch.
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1: Après les dolmens, Jean-Luc Dron, vous prolongez aujourd'hui l'approche monumentale du néolithique en présentant les statues menhirs découvertes en Europe avec une question, des statues menhirs, pour quoi faire ?
3: Sur le continent, la période d'érection de ce type de petits mégalithes va du néolithique final à l'âge du cuivre, soit environ entre moins 3500 et moins 2000. Elles sont présentes de façon très discontinue sur une aire allant d'est en ouest de l'Ukraine à la péninsule ibérique et du nord au sud de l'Allemagne à la Sardaigne, ce qui n'est quand même pas insignifiant. La zone concentrant le plus grand nombre de ces statues menhirs correspond à l'arc nord-ouest méditerranéen entre les Pyrénées et les Alpes.
1: Alors, c'est peut-être le moment quand même de nous préciser si Obélix sculptait des menhirs ou des statues menhirs. Autrement dit, c'est quoi la différence entre statues menhirs et menhirs, Jean-Luc ?
3: Mais en fait, contrairement aux menhirs qui sont plus anciens et beaucoup plus imposants, ces modestes stèles sont des monolithes soigneusement régularisés, puis sculptés de façon à évoquer assez précisément une figuration du corps humain. Elles portent donc un certain nombre d'attributs anatomiques, chevelure, yeux, nez, torse, membres, tatouages ou scarifications, ou bien mobilier, des armes, des bijoux ou encore des objets symboles.
1: Alors, une des régions de France où on trouve ces statues menhirs, Jean-Luc, c'est dans le Midi de la France.
3: En effet, et c'est pourquoi le terme de statue menhir est proposé pour la première fois par l'abbé Hermé en 1898 dans son article « Statue menhir de l'Aveyron et du Tarn ». De plus, la densité élevée et la diversité des représentations ont permis au capitaine Octobon en 1931 de distinguer quatre ensembles stylistiques en France du Sud. Successivement, les groupes du Rouergue, du Haut-Languedoc, de Provence et de Corse. Le groupe Rouerga compte une centaine d'unités et les trois autres à peu près autant, mais en les additionnant. Ils forment un corpus permettant d'effectuer des comparaisons entre eux et avec d'autres groupes européens.
1: Alors, est-ce qu'on a une idée de qui est figuré sur ces statues de France, la France méridionale ? Est-ce que ce sont des divinités, des ancêtres, des personnages importants, Jean-Luc ?
3: Eh bien, ces statues sont d'abord identifiées par la présence de seins ou de colliers pour les femmes et pour les hommes sont déterminées par le port d'armes, des arcs, des flèches, des haches, et ou d'un objet de forme triangulaire, encore un peu mystérieux, accroché à un baudrier, probablement un poignard. Ces témoins ne relèvent pas du divin, mais de la vie quotidienne. Certaines statues ont été féminisées et quelques autres masculinisées, donc le sexe n'est pas un facteur discriminant. De plus, elles ne sont ni hautes, elles mesurent entre 60 cm et 1,20 m de hauteur, ni lourdes, et ne visent donc pas à être ostentatoires. Pour ces raisons et avec prudence, les spécialistes estiment qu'il s'agirait d'ancêtres dont on veut garder la mémoire en plaçant leur représentation dans un lieu important pour l'identité de la communauté. Aujourd'hui, on appellerait ça des cénotaphes.
1: Alors, est-ce qu'on sait d'où vient cette mode des statues anthropomorphes ? Je parle de mode parce qu'elles apparaissent dans plusieurs régions d'Europe, fort éloignées les unes des autres. Et d'ailleurs, est-ce que l'expression mode est ici appropriée, Jean-Luc ?
3: Probablement. Et pour expliquer cette probable mode, deux thèses sont proposées. L'archéologue Christian Genest soutient que les transformations culturelles qui apparaissent en Méditerranée occidentale, la première métallurgie, la circulation de poignards en silex à grande distance, etc., trouvent leur pendant et leur origine dans la région des steppes orientales, en Ukraine, à la même époque. D'autre part, Jean Guilaine, quant à lui, pense que l'analyse détaillée des groupes régionaux montre qu'ils sont fortement individualisés et il privilégie la thèse des créations autochtones. En fait, ces deux approches pourraient très bien être complémentaires. Des communautés régionales auraient ainsi inscrit leur propre code symbolique en sculptant ces statues, destinées à être vues par les habitants du cru, mais à partir d'idées circulant à travers le continent européen.
1: Est-ce qu'on a d'autres faits archéologiques communs à toute l'Europe lors du troisième millénaire, donc au temps de ce que vous appelez le chalcolithique ?
3: Comme à toutes les époques, il y a des modes à la taille du continent qui se déclinent avec des éléments distinctifs pour chaque sous-ensemble régional. Outre les statues menhirs, c'est le cas pour la mode campaniforme à la fin du troisième millénaire, qui a conquis une bonne part de l'Europe avec ses poteries très décorées et son outillage en silex et en cuivre très standardisé. C'est une des premières formes de mondialisation à l'échelle continentale.
2: J'aimerais

0: La statue de Jacques Brel, un titre de 1962. C'est maintenant l'heure des recommandations. C'est vous, Jean-Luc, qui ouvrez le bal.
1: Ben, j'ouvre le bal sur le plan artistique et créatif. En effet, dans le château de Lillette, à côté d'Azel Rideau, Camille Claudel installe en 1892 son atelier estival. Rodin, son amant, tarde à la rejoindre. Elle travaille sans relâche à ses sculptures et se confie par écrit à son ami Debussy. Ce petit roman rend avec brio les tensions au sein du couple que l'on retrouve puissamment exprimées dans leurs sculptures produites cet été-là. De Géraldine Geoffroy, Un été à Lillette, publié chez Arléa.
0: Et vous, Gérard, on vous a vu en écouter, entendu en bossuet tout à l'heure. Quelle est votre recommandation ?
2: Eh bien là, je vais plutôt recommander le dernier livre de Patrick Boucheron, La peste noire. D'abord parce que c'est un plaisir finalement de suivre des cours au Collège de France par un livre, par l'intermédiaire du livre. Mais c'est un livre surtout très brillant et qui nous montre aussi comment maintenant on fabrique l'histoire. D'abord, une très belle écriture, très soignée. Un livre qui fait feu de tout bois avec une grande érudition. On va des romans, des textes anciens. Et surtout, un livre qui montre aussi tous les processus de réflexion avec ses limites, ses failles, où on en est de la réflexion. Beaucoup d'interdisciplinarité, y compris dans l'histoire naturelle, génétique, sciences de l'environnement, archéologie, une histoire monde, une histoire totale, culturelle, économique, etc. Donc franchement, un livre très très brillant et au final, une belle réflexion sur la capacité des pouvoirs et des sociétés à faire face à la mort de masse.
0: En tout cas, merci à Olivier Lévy-Dumoulin, Gérard Lang, Jean-Luc Dron pour m'avoir aidé à préparer cette émission. Hippolyte était comme d'habitude à la technique. Vous pouvez réécouter cette émission sur radio-toucan.fr, dossier, chapitre, grenier à histoire. Grenier à histoire, c'est terminé pour aujourd'hui. À très vite pour une nouvelle émission.
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8: Eh bien, bonjour à tous, chers auditeurs de Radio Toucan. Bienvenue, évidemment, dans votre émission hebdomadaire consacrée au 9e art, la bande dessinée sur Radio Toucan. Tout de suite, alors, je peux vous prévenir, tout de suite, l'émission sera assez dense. Vous allez voir pourquoi. On vous présente dans quelques microsecondes le sommaire de ce 121e numéro de Bulles et Gommes.

0: Alors, un sommaire aujourd'hui qui va bien sûr nous permettre de parler comme toutes les semaines bande dessinée, mais surtout de présenter la nouvelle édition du Salon Époque qui approche à grands pas. Ce sera fin mai, on y revient tout à l'heure, avec nos invités d'ailleurs, puisqu'on reçoit, et on a la chance d'ailleurs et le plaisir de recevoir Annie-Rose Pichonnier, chargée de la mission Livre, Écriture et Vie littéraire à la direction de la culture de la mairie de Caen, et elle est accompagnée de Margot Baudry, qui l'accompagne, qui est étudiante. Elle va se présenter tout à l'heure. Bonjour à vous, en tout cas, mesdames. Bonjour.
1: Bonjour.
0: Et bienvenue dans l'émission. Je disais, le Salon Époque se déroule vers la fin du mois de mai. Il va se dérouler du 28 au 31 mai. Et c'est donc le sujet dont on va parler une grande partie de cette émission, puisqu'on va, je dirais, décrypter avec nos invités un certain nombre d'auteurs qui seront présents, mais pas seulement. On va parler aussi de manifestations qui sont organisées et qui ne seront pas concentrées autour de la mairie de Caen, mais qui vont bien investir l'ensemble de la ville de Caen. Et ça, c'est une bonne nouvelle. Comme ça, on va pouvoir aussi découvrir des lieux emblématiques de notre belle ville de Caen. Allez, Bulles et Gommes, c'est une heure consacrée à la bande dessinée avec celles et ceux qui la font. Et ça commence tout de suite.

0: Alors j'ai salué nos invités, mais j'aurais pu aussi saluer évidemment nos chroniqueurs habituels. Bonjour Claire.
1: Bonjour Jean-Marc et bonjour à toutes celles et ceux qui sont dans le studio.
0: Tu m'en veux pas si je t'ai un petit peu zappé au début? Si tu m'en veux, bon, je vois bien. Salut Alain.
2: Salut Jean-Marc, bonjour à toutes et à tous.
0: Alain nous parlera de la BD du Grenier, vous allez voir dans l'émission. Et on va revenir sur vraiment une collection d'albums et un personnage très très emblématique du 9e art. Alors on commence avec les brèves. Moi je voulais commencer avec une première brève qui évidemment a trait à l'actualité du monde littéraire. Je pense que Annie-Rose Pichonnier va peut-être pouvoir réagir aussi. Il s'agit de ce qui s'est passé du côté des éditions Grasset avec, je dirais, la disparition volontaire probablement ou involontaire, je ne sais pas, d'Olivier Nora qui était un peu vraiment un emblème de cette maison d'édition et qui a valu d'ailleurs à un grand nombre d'auteurs, plus de 150, qui leur a valu le soin de quitter cette maison d'édition pour manifester leur désaccord avec la disparition de ce monsieur Nora, qui était très apprécié et qui assurait d'une certaine façon l'éthique de cette maison, qui semble en avoir pris un coup dans l'aile. Alors, qu'est-ce qu'il en est du côté de la bande dessinée? Est-ce que, du coup, ce qui se passe du côté de la maison d'édition Grasset a des répercussions côté BD, probablement moins que côté littérature. Il n'empêche que les éditions Grasset, c'est aussi quelque part les éditions Hachette qui éditent des bandes dessinées et notamment qui éditent Astérix, qui est quand même le poids lourd des éditions Hachette. Alors Astérix continuera bien sûr à avoir le succès que l'on connaît. Il y a aussi Hachette Collection qui réédite les classiques de la BD en kiosque, Marabule, Robinson, mais ça n'est pas très lourd comparé aux concurrents des maisons d'édition qui produisent beaucoup de bandes dessinées. Il faut rappeler quand même qu'Hachette est aussi distributeur des éditions Glénat, ce qui n'est pas rien. Et au niveau de Grasset, la BD, donc, ça n'est pas grand-chose. On mentionnera éventuellement Le Complot de Will Eisner, un livre qui déconstruit le faux tsariste antisémite dans les protocoles des sages de Sion, qui avait été donc publié par Grasset. Et une autrice qu'on apprécie beaucoup dans l'émission, qui s'appelle Catel, qui travaille beaucoup avec José-Louis Bouquet. Catel, il se trouve qu'elle est éditée par cette maison d'édition, puisqu'elle a souhaité écrire le roman de Goscinny, la vie de René Goscinny et de sa fille Anne Goscinny, et qu'elle en est au tome 2 et qu'il est encore en impression. Donc elle est encore encartée, si je puis dire, chez Grasset. Elle y restera jusqu'à la sortie de l'album. Catel est en train d'ancrer les dernières planches de cet opus. Va-t-elle rester chez Grasset? Ça n'est pas certain. On a une réponse de sa part qui dit « De toute façon, Grasset n'est pas mon éditeur traditionnel. Ce sont plutôt Gallimard et Casterman qui me publient. J'étais chez Grasset car il publiait Anne Goscinny. » Eh bien, Anne Goscinny fait partie de la liste des 115 auteurs qui ont décidé de ne plus continuer à travailler pour Grasset suite au départ d'Olivier Nora. Donc, affaire à suivre. En tout cas, c'est un véritable séisme qui a secoué le monde de la littérature. Peut-être avec Madame Pichonnier, votre avis sur ce qui se passe, est-ce que ça a des répercussions sur le salon Époque notamment, le fait que Grasset soit un peu mis sur la sellette?
3: Alors ça n'a pas de répercussions sur le salon Époque, en tout cas pas pour cette édition, puisqu'on avait une autrice des éditions Grasset qui est Vanessa Springora, qui sera bien présente avec nous le week-end prochain. Cependant, c'est vrai que c'est un séisme dans le monde de l'édition. Ça va changer évidemment beaucoup de choses. On a plus de 200 auteurs qui ont signé cette pétition et qui vont quitter les éditions Grasset, avec la difficulté qui réside dans le fait d'avoir quand même des contrats encore en cours pour certains d'entre eux, des livres à paraître pour la rentrée de septembre, livres qui ont été édités sous le mandat d'Olivier Nora finalement et sous son regard, donc qui sont, c'est vrai qu'il y a eu au démarrage un appel au boycott qui a beaucoup interrogé. Depuis, Sor Chalandon a rappelé que le travail des équipes a été fait en tout cas pour la rentrée 2026 avec Olivier Nora. Mais c'est vrai qu'on vit une période qui va être très intéressante dans le monde de l'édition. En France aujourd'hui, il y a 4 grands groupes qui tiennent un peu les rênes du marché et finalement peu de maisons d'édition indépendantes qui arrivent à surnager dans ce marché économique. Donc nous, on essaie depuis longtemps déjà au festival d'être dans une démarche de bibliodiversité, donc à la fois d'avoir des auteurs qui appartiennent à ces grands groupes éditoriaux, mais aussi de privilégier les maisons d'édition indépendantes et de laisser une place aux maisons d'édition indépendantes. Et on a cette chance en plus en Normandie d'avoir de nombreuses maisons d'édition et de leur laisser toujours une place au festival, à la fois avec ces stands qui permettent de présenter leurs nouveautés, mais aussi de les intégrer au maximum sur nos tables rondes et nos conférences.
0: Alors c'est vrai qu'on a des maisons d'édition indépendantes en Normandie, même si nous on est attaché à une maison d'édition qui a été un peu happée, phagocytée par Hachette, c'était les maisons d'édition Petit à Petit du côté de Rouen. Claire d'ailleurs tout à l'heure nous parlera dans la deuxième brève d'une fusion de maisons d'édition normandes, mais qui reste heureusement libre. Il faut savoir que Grasset, c'est donc derrière, il y a Monsieur Bolloré qui est derrière, qui est aussi propriétaire de Canal+, et qui a déjà commencé à engager des mesures de rétorsion envers les auteurs qui ont quitté Grasset, en disant qu'ils ne travailleraient plus avec eux, y compris sur la chaîne de télévision côté Canal+.
2: Il n'y a pas que. On a aussi des chanteurs qui refusent, comme Dominica, d'aller chanter à l'Olympia, qui appartient à Bolloré. Voilà. Et aujourd'hui, il y a toute une polémique autour du Festival de Cannes, avec tous le cinéma français qui dit qu'ils ne voudront plus travailler avec Bolloré, donc plus Canal, et Canal qui a dit tous ceux qui ont signé la pétition, ils sont 250 je crois, par la voix d'un des producteurs, a dit on ne veut plus de vous, donc on ne fera plus de film avec vous. Donc ça commence à mousser un petit peu partout, pourvu, parce que c'est aussi les relais H par exemple, et donc c'est pas seulement l'édition, mais c'est aussi la vente. Et donc ça veut dire que si Bolloré décide qu'un titre ne doit pas être dans les relais H, ou qu'un titre doit être mis devant les autres, là on devient vraiment une république bananière.
0: C'est la définition d'un empire qui devient effectivement gigantesque et qui peut parfois menacer l'ouverture culturelle à laquelle on est si attaché. Merci en tout cas de votre témoignage, et on reste vigilant sur ce qui se passera du côté des maisons d'édition.
1: Il y a quelques semaines, je vous parlais du regroupement entre les éditions du Lombard et Gallmeister pour former une collection commune intitulée Gallmeister Collection. Mais il n'y a pas qu'au niveau européen que de telles collaborations se nouent. En effet, dans notre région normande, ce sont également deux maisons d'édition qui ont décidé de s'unir pour former le premier groupe d'édition normand. Si dans cette émission consacrée à la bande dessinée, nous n'avons jamais fait mention des éditions des Falaises situées à Rouen, c'est parce qu'elles sont plutôt spécialisées dans le tourisme, le patrimoine, l'art et la littérature. A contrario, nous vous avons souvent parlé de l'actualité des éditions OREP et de son directeur Grégory Pic. Il faut dire que les commémorations du débarquement se précisant, nous ne manquons jamais d'évoquer les bandes dessinées éditées par la maison d'édition Bayeuxaine, spécialisée dans les ouvrages sur les Premières et Secondes Guerres mondiales, ainsi que sur le patrimoine normand. Comme vous l'avez bien compris, c'est donc de la fusion entre les éditions des Falaises et OREP dont je voulais vous parler. Celle-ci a été annoncée le 12 mai à Rouen. Ainsi, ces deux acteurs locaux espèrent, grâce à cette union, accroître leurs forces tout en gardant chacun leur spécificité. Cette entité, qui devient le premier groupe éditorial normand, devrait pouvoir maintenant compter à l'échelle nationale.
0: Claire, ça porte un nouveau nom, cette fusion, où ils ont gardé chacun leur propre nom?
1: Oui, ils gardent chacun leur nom pour
0: l'instant. D'accord, donc on aura encore des ouvrages signés au REP qu'on pourra trouver dans le commerce. Très bien, merci à toi Claire. Vous avez bien fait de venir, Madame Pichonnier. Vous voyez qu'on parle beaucoup des maisons d'édition pour commencer cette émission de Bulles et Gommes. C'est vrai que c'est l'actualité qui nous l'impose. Moi, je vais très rapidement vous parler de ce qui se passera en juillet, puisque je sais que Nicolas, qui est un peu notre spécialiste du manga, vous en a parlé la semaine dernière, ou il y a peut-être même deux semaines de cela.
1: Oui.
0: C'est l'arrivée de Japan Expo qui nous donne rendez-vous, bien sûr, au mois de juillet. C'est le rendez-vous incontournable des amoureux du Japon et de sa culture. Alors, dans le Japon et sa culture, il y a forcément des arts martiaux, certes, mais il y a aussi le manga, le jeu vidéo, le folklore nippon, il y a même la J-Music, donc la Japan Music traditionnelle aussi. C'est un événement incontournable pour tous ceux qui s'intéressent à la culture japonaise, et je sais qu'il y en a énormément par l'intermédiaire du manga qui sont intéressés par le Japon et sa culture. C'est donc une infinité de découvertes pour les curieux, tout ça à 30 minutes de Paris. Il y aura notamment des mangaka, des professionnels de l'animation, des illustrateurs, des créateurs de jeux vidéo, des producteurs, des musiciens, des chanteurs et des compositeurs.
1: Qui a dit que l'on pouvait se servir du nom des héros de bande dessinée comme on le voulait pour des activités commerciales? On sait très bien, par exemple, que le nom de Tintin est extrêmement bien protégé par les éditions Moulinsart et par la société Tintin Imaginatio qui détient les droits commerciaux de l'œuvre d'Hergé. Alors, quand une entreprise polonaise qui vend des produits en lien avec des armes à feu, des munitions et des explosifs a décidé d'utiliser le nom Obélix pour sa société, autant vous dire que les Irréductibles Gaulois et les éditions Albert René ont vu rouge. Mardi 13 mai 2026, la justice européenne est allée dans le sens de l'éditeur des aventures d'Astérix, même si, en 2022, l'Office de l'Union européenne pour la propriété intellectuelle avait bien enregistré cette marque au profit de l'entreprise polonaise. La Cour de justice de l'Union européenne a précisé que l'analyse qui avait été faite au sujet de cette marque était erronée et que cela pouvait porter atteinte à la renommée de la marque antérieure, c'est-à-dire à notre livreur de menhir et à son compagnon. Cette affaire n'est pas définitivement close puisqu'un pourvoi est encore possible devant la Cour de justice de l'Union européenne. Attendons de voir si nos irréductibles Gaulois, avec leur potion magique, auront gain de cause face aux armes polonaises.
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0: Moi, je pense que Obélix va gagner, enfin le nôtre, notre Obélix à nous va gagner, j'espère en tout cas. Mais c'est vrai qu'il faut toujours être prudent et surtout être très vigilant. Allez, je vous propose de retrouver notre rendez-vous hebdomadaire avec la chronique des amis de la BD. Cette fois-ci, c'est Fanny Hackett qui va nous présenter un album qui s'appelle Les Enfants du Bois d'Andrea Cazaran, un conte sombre où une étrange fratrie affronte différents monstres, à commencer par leur propre père.
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7: Bonjour, aujourd'hui j'ai choisi de vous parler d'une bande dessinée intitulée Les Enfants du Bois, entièrement réalisée par Andrea Cazaran, sortie en février 2026 aux éditions Dracou. Aujourd'hui, c'est l'anniversaire d'Aliénor. Elle a 14 ans. Mais, hélas, elle ne pourra pas le fêter avec ses amis, car ces derniers ne lui parlent plus. Depuis sa terrible maladie, elle ne va plus à l'école et apprend désormais à la maison. Elle est atteinte d'une grave forme d'amnésie. En ce grand jour, son père lui réserve une surprise. Il l'emmène dans son atelier et là, stupéfaite, alors qu'elle pense qu'il lui a offert une fois de plus une poupée, elle constate qu'il s'agit d'un petit être que son père a fabriqué pour elle. Mais Aliénor est en colère, parce que son père lui a donné le nom de Blaise et c'est celui de son petit frère qui est malheureusement décédé. Cette créature est faite de métal et possède une drôle de petite horloge au niveau du thorax. Son visage est humain et on peut y lire facilement les expressions liées aux émotions qu'il ressent. Car ce dernier se rend tout à fait compte de tout ce qui se passe autour de lui. Il commence même à prononcer quelques mots. L'inventeur souhaite qu'ils deviennent réellement frère et sœur et qu'elle puisse lui transmettre ce qu'elle sait. Car il y a bien une âme dans ce petit bonhomme et on apprend que ce mécanisme horloger ne doit surtout pas être abîmé ou brisé. Car hélas, ce serait alors la fin pour lui. Dans cette bande dessinée, il y a de nombreuses cases à chaque page. Les couleurs sont douces et lumineuses et les visages sont vraiment très expressifs. Lors des scènes plus sombres, parfois, le noir vient recouvrir l'entourage des cases sur la page complète. Petit à petit, quand on avance dans l'histoire, le voile se lève sur un terrifiant secret. Nous découvrons la vérité au sujet de la famille d'Aliénor, ainsi que sur elle également. Car la jeune fille est décédée à son tour. Son père a pris son cerveau pour le placer dans un corps artificiel. Elle possède aussi une horloge qui doit être remontée une fois par an pour qu'elle puisse continuer à vivre. C'est ainsi qu'elle perd la mémoire chaque année depuis 20 ans. Bien sûr, elle n'était au courant de rien et le découvrira à son tour.

0: Lorsqu'elle apprend la vérité, elle décide de prendre Blaise avec elle et de s'enfuir. Ils se retrouvent dans les bois où ils rencontrent Jacques, étudiant en métaphysique et, à ses heures perdues, chasseur de fantômes. La forêt est dangereuse. Il y a des créatures appelées ghouls qui se nourrissent du sang sucré de leurs victimes. Et les trois personnages, après un terrible combat, leur échappent de justesse. Mais le père d'Alinor n'avait pas l'intention d'en rester là. Ce qu'il veut par-dessus tout, c'est recréer sa femme, la mère de ses enfants, pour pouvoir à nouveau vivre en famille. Malheureusement, derrière tout ça, se cache une autre effroyable vérité. Certains lecteurs penseront peut-être à Pinocchio après avoir lu cette histoire. Histoire qui peut être intéressante à partager avec les plus jeunes afin d'aborder le sujet délicat et douloureux de la mort et du deuil. On ne peut que se poser la question suivante. Jusqu'où serions-nous capables d'aller pour refaire revivre un être cher? Si nous avions la capacité, le pouvoir, le savoir de passer du temps, ne serait-ce qu'un peu, auprès d'un défunt que nous aimons tant, quel en serait le prix à payer? Nous savons très bien que certains humains n'auraient aucune limite. Et vous, quels seraient les vôtres?
1: Les amis de la BD vous donnent rendez-vous la semaine prochaine dans Bulles et Gommes. D'ici là, bonne lecture!
2: Merci Fanny. Donc Les Enfants du Bois, c'est édité aux éditions Dracou. On retrouvera bien sûr la semaine prochaine une autre chronique des amis de la BD. Il y a 5 chroniqueurs qui ont la gentillesse de nous envoyer leur chronique. Alors c'est réparti sur tout le territoire français. On a même depuis la semaine dernière, depuis 15 jours, Claire, on a même quelqu'un du Canada.
3: Charlotte Claes.
2: Charlotte qui nous envoie des chroniques. Et c'est toujours intéressant d'avoir les coups de cœur de tous ces collègues-là qui adorent le 9e art. On va tout de suite enchaîner et on va faire un saut dans le temps avec Alain, puisqu'on part dans le grenier d'Alain. On va chercher une petite BD, voire plusieurs petites BD. On y va tout de suite.
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5: Ce soir, je ne vais pas vous parler d'un album en particulier, plutôt d'un personnage, un héros de BD de ma jeunesse, de pré-ado et d'ado. Je ne vais pas vous parler de Tintin, dont les albums furent mes premières lectures de bande dessinée, même si j'ai beaucoup apprécié ses aventures. Non, le personnage dont je vais vous parler est un héros dont on s'identifie quand on est enfant. Au début des années 60, je découvre ce héros dans le journal de Tintin auquel mes parents m'avaient abonné. Ses premières aventures commencent en 1957 dans le journal de Tintin avant d'être publiées en album avec le Grand Défi en 1959. Ça y est, voyez de qui je parle? Non? Quintuple champion du monde de Formule 1, 5 victoires aux 24 heures du Mans, 2 fois vainqueur des 500 miles d'Indianapolis, plusieurs victoires en rallye raid, dont un Paris-Dakar. Bingo!
6: Michel Vaillant.
5: Voilà. Créé par Jean Graton, bientôt assisté d'une équipe, le studio Graton, et à partir de 1994, scénarisé par son troisième fils, Philippe Graton, 70 albums paraîtront sous la saison 1 jusqu'en 2007. Puis à partir de 2012, avec Au nom du fils, jusqu'en 2025, avec Rempart, vont paraître 14 albums d'une nouvelle saison scénarisée par Philippe Graton et Denis Lapierre, Marc Bourgne et Benjamin Beneteau pour les décors et voitures au dessin. Plus des hors-séries, des histoires courtes et des séries dérivées comme Julie Wood qui apparaît des fois dans les albums de Michel Vaillant. Michel Vaillant a également été utilisé dans les albums publicitaires réalisés pour des constructeurs automobiles comme Renault ou Ford ou des groupes pétroliers comme Elf ou Chevron. Michel Vaillant est un héros charismatique qui court pour l'écurie Vaillante, la marque créée par son père Henri, qui peu à peu abandonne la direction de l'écurie à Jean-Pierre Vaillant, le frère aîné de Michel. Il est l'un des meilleurs pilotes du monde, mais il doit toujours régler des problèmes intérieurs ou extérieurs à la course. Une imposante galerie de personnages accompagne les aventures de notre héros. parmi eux Steve Warson, son équipier et ami. Il y a aussi numéro 1 des Vaillants, le leader, et sa fille Rousse, et les méchants Bob Kramer et Hawkins. Je vous invite à découvrir les autres protagonistes en lisant les albums ou sur les différents sites consacrés aux héros, en particulier Michel Vaillant, le site officiel www.michelvaillant.com. Ce qui est intéressant, ce sont les descriptions des différents circuits et lieux de course que Jean Graton connaît bien pour y être allé. Il a aussi lié des relations d'amitié avec différents pilotes réels que l'on retrouve dans les albums. C'est la grande originalité des séries Michel Vaillant d'intégrer les personnages au milieu de vrais pilotes. Je suis un peu déçu de l'absence du circuit de Rouen-les-Essarts qui a accueilli le Grand Prix de France à 5 reprises de 1952 à 1968. C'est d'ailleurs lors du dernier, en 1968, que le pilote Jo Schlesser trouva la mort dans sa voiture en feu dans la courbe des Six Frères, dans la descente vers le virage du Nouveau Monde. Michel Vaillant a fait aussi l'objet de plusieurs adaptations. Une série télévisée en 13 épisodes de 25 minutes intitulée « Les aventures de Michel Vaillant » où Henri Grandcyr joue le rôle du héros. Une série de dessins animés en 65 épisodes de 26 minutes, produit par la Defunt 5, et un film intitulé Michel Vaillant, réalisé par Louis-Pascal Couvler, avec Sagamore Stevenin, sorti au cinéma en 2003. Deux voitures de compétition sont d'ailleurs engagées par l'écurie Dams aux 24 heures du Mans, édition 2002, spécialement pour le film de Michel Vaillant. Il s'agit d'une Lola B9810 en tant que vaillante et une Panose LMP01 Roadster S pour jouer la leader. La voiture utilisée pour effectuer le circuit à l'aveugle de nuit est une Pagani Zonda S avec quelques badges vaillants. Deux voitures de compétition sont engagées par l'équipe Rebellion Racing aux 24 heures du Mans pour l'édition 2017. La numéro 13 termine 3e avant d'être disqualifiée à la suite de modifications non autorisées sur la carrosserie. On peut constater qu'un lien très fort lie Michel Vaillant au Mans. À tel point que sur les 80 empreintes de pilotes des 24 heures exposées au centre-ville, l'une d'entre elles est consacrée à Michel Vaillant. De même, au 74 de l'avenue Léon Bollé, une fresque monumentale a été réalisée en 2025 par l'artiste graffeur Gwendal Huet, alias Wendeux, réalisée à partir d'un dessin original de Jean Graton dans Le Grand Défi. Elle a été réalisée grâce à la librairie Bulle et à Samuel, ainsi qu'à la fondation Jean Graton, la ville du Mans et les équipes des éditions Dupuis. La librairie Bulle, l'une des plus belles, si ce n'est la plus belle des librairies de BD. Il y a une fresque Blake et Mortimer, la marque jaune sur un mur voisin. C'est aussi l'un des trois libraires où l'on peut, où on a pu acheter l'édition spéciale de Son of a Gun de Pélez et Corbet, avec Savabulé à Strasbourg et Bédérard à Caen. Bonne lecture.
2: Merci Alain. Et tu voulais prendre un dernier virage, c'est ça ?
5: Ouais, montez le son et rendez-vous au dernier virage.
2: Voilà, et ben, en tout cas, c'est vrai que Michel Vaillant fait partie des héros, on a l'impression qu'il a vraiment existé.
5: Ah bah complètement,
2: c'est un véritable pilote. Alors, je me retourne vers Margot. Margot qui est toute jeune, est-ce que c'est un héros de bande dessinée que vous connaissez ?
3: Non, pas du tout, je ne connaissais pas du tout. Pourtant, j'adore les 24 heures du Mans d'ailleurs. Donc, je vais pouvoir m'y intéresser un petit peu, ça m'a donné envie de la lire en tout cas.
2: Et ben, prenez du temps parce qu'il y a un paquet d'albums hein, que vous pourrez aller rechercher.
3: Ça occupera mon été.
2: Voilà, bah, si vous voulez l'adresse du grenier d'Alain, il n'y a pas de souci, hein, on vous donnera son adresse. Merci Alain pour cette BD du grenier. On va se faire une petite pause musicale avec Bernard Lavillier. Et d'ailleurs, c'est plutôt pas mal trouvé comme titre. Il y a peut-être un ailleurs et ensuite, on s'occupe du Salon Époque.

0: Il y a peut-être un ailleurs, c'est ce qu'on peut espérer. En tout cas, c'était Bernard Lavilliers qui nous chantait cette très belle chanson, pas aussi connue que ses grands succès, mais en tout cas, une chanson en toute empreinte de délicatesse. Merci à toi, Bernard Lavilliers.
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0: Eh bien, on est à la moitié de l'émission Bulles et Gommes, mais cette fois-ci, on vous l'a promis dans le sommaire, on va quand même donner un grand coup de projecteur sur ce qui va occuper la grande ville de Caen et ses alentours à partir du 28 mai prochain, puisque on est sur la nouvelle édition du Salon Époque, et on reçoit donc Annie-Rose Pichonnier, qu'on remercie encore d'être là, et elle est accompagnée de Marco Baudry, qui l'accompagne et qui va nous dire quel rôle elle a joué aussi dans cette préparation. Je suppose, mesdames, que c'est la dernière ligne droite là qui s'annonce, forcément.
2: C'est la dernière ligne droite. C'est le moment où on est un peu penché sur nos téléphones toutes les 30 secondes en attendant les nouveaux mails qui arrivent et à régler tous les soucis et les petites choses. À 10 jours de l'événement, c'est normal.
0: Et alors, avant de rentrer dans le détail des auteurs, parce qu'on va surtout parler des auteurs de bande dessinée, hein, puisqu'on est là aussi dans cette émission pour parler de cela et des éventuelles rencontres qu'on va pouvoir faire pendant ces 4 jours, combien d'auteurs vous avez contactés et qui seront présents, toutes disciplines confondues? Ça représente quelle taille ce festival époque?
2: Je crois qu'on est à 90 auteurs pour cette édition. On est pour tous les ans entre 80 et 100 auteurs invités. 90 auteurs invités par le festival. À cela s'ajoutent les auteurs de l'édition régionale qui sont invités directement par les maisons d'édition et puis des auteurs qui sont aussi invités par les libraires en dédicace. C'est vrai que nous, on a à peu près 90 invités cette année.
0: Oui, donc on comprend que vos téléphones soient un petit peu saturés d'appels, de derniers ajustements, évidemment, de dernière minute. Si on fait un focus donc sur ce qui va se passer Alors ça commence dès le jeudi en fait.
2: Ça commence dès le jeudi en fait avec un premier temps à l'IMEC, donc l'Institut de mémoire de l'édition contemporaine. Ça fait déjà quelques années qu'on ouvre le festival par ce temps fort avec nos voisins de l'IMEC. Cette année, ce sera un focus très littérature jeunesse, puisqu'on recevra Clémentine Beauvais et Suzy Morgenstern qui viendront parler à deux endroits différents, puisque l'une s'est installée en France il y a de ça près de 50 ans venant des États-Unis. Et l'autre est installée en Angleterre depuis qu'elle a l'âge de 17 ans pour nous parler de littérature jeunesse.
0: Et ça prend quelle forme? C'est-à-dire, c'est vraiment. C'est public, bien sûr, hein,
2: c'est
0: évidemment.
2: Public,
0: c'est gratuit.
2: C'est gratuit. C'est sur inscription, c'est sur réservation. Voilà. Il faut réserver auprès de l'IMEC. Et c'est une rencontre croisée entre les deux autrices qui sera suivie d'une lecture musicale d'un album de Suzy Morgenstern qui s'appelle Mr. Gershwin et les gratte-ciels de la musique.
0: D'accord, bon, donc ça c'est le premier rendez-vous que vous donnez, et ça ne se passe pas à la mairie de Caen justement, ça, il faudra aller donc à l'IMEC, que tout le monde connaît, du côté de l'abbaye d'Ardennes, bien entendu. Margot, je vous posais la question tout à l'heure,
3: oui.
0: En quoi vous avez pu être utile à cette organisation, et en quoi vous avez pu aider Annie-Rose Pichonnier, qui en est la grande prêtresse, si je puis dire?
3: Eh bien, moi, je suis donc apprentie, c'est ma deuxième année en apprentissage, donc au Salon du Livre Époque, en deuxième année de master.
0: D'accord.
3: Et je suis chargée de la logistique et de l'accueil des invités, donc j'organise absolument tout l'accueil des invités, donc des 90 invités qui viennent à Époque. Et donc, c'est pour ça que je suis beaucoup sur mon téléphone aussi,
0: bien sûr,
3: et que je vais y être toute la semaine du festival.
0: Voilà, là, c'est un beau terrain de jeu que vous allez avoir.
3: C'est ça.
0: Je suppose qu'entre le 28 et le 31, on va pas vous voir beaucoup.
3: Non, pas beaucoup. Je suis plutôt du côté du QG des auteurs à gérer tous les petits tracas.
0: Alors, si on passe donc ce premier rendez-vous du jeudi, on va rentrer vraiment dans le vif du sujet à partir de vendredi. Vous disiez que beaucoup d'auteurs sont invités aussi par les libraires. Alors, c'est le cas aussi pour la bande dessinée. On sait que nos trois libraires qu'on connaît bien, de la rue Froide notamment, sont des acteurs incontournables de ce salon, et que chacun a son petit groupe, son petit cheptel d'auteurs qui seront présents pour rencontrer leur public, hein, faire des dédicaces aussi. Nous, on en connaît quelques-uns. Est-ce qu'il y a des auteurs dont vous voudriez, à partir de vendredi, donc nous mettre un peu un coup de projecteur sur quelques-uns ou quelques-unes d'entre eux?
2: Il y a plein d'auteurs dont on a envie de parler.
0: Alors
2: c'est vrai qu'on a de la chance, juste quand même, de souligner le travail des libraires. On a cette chance folle d'avoir notamment trois librairies indépendantes spécialisées en bande dessinée qui nous accompagnent vraiment toute l'année. On a cette chance qu'ils nous sollicitent, qu'ils sont vraiment dans la co-construction avec nous de la programmation, et ça nous permet d'avoir vraiment de belles rencontres au final, d'avoir une programmation en bande dessinée qui est vraiment de grande qualité.
0: Et peut-être ça... des auteurs qui sont à la fois des locaux, donc oui. ça c'est vraiment la bonne nouvelle, c'est de découvrir aussi des auteurs qu'on ne connaît pas forcément mais qui sont vraiment très proches de Caen, voire de Caen même, et puis des invités que vous avez été chercher un peu plus loin.
2: Exactement, même à l'étranger, puisqu'on a la chance d'avoir aussi des invités qui viennent de l'étranger. Bon, peut-être pour commencer, puisqu'on est là-dessus. Moi, je suis très heureuse qu'on reçoive Marcelo Quintanilla, qui vient de faire paraître la bande dessinée Eldorado. Donc, c'est un auteur brésilien, et c'est vrai que cette bande dessinée, qui est une sorte d'histoire du Brésil et qui va se faire un focus entre les années 50 et les années 70, avec à la fois ce milieu en fait, de la classe moyenne brésilienne, de ce rêve d'intégrer l'équipe nationale de football, et on sait à quel point au Brésil c'est quand même quelque chose de très fort. Donc moi, c'est vraiment un auteur que je suis très contente que nous puissions recevoir, et c'est vrai que c'est une chance d'avoir un auteur de cette qualité, et un auteur étranger qu'on a vu assez peu en France cette année, qu'il soit présent à Caen, c'est vraiment super.
0: Et puis il n'a pas fait que de la BD, il s'est aussi occupé un peu de cinéma d'animation.
2: Exactement. Enfin,
0: il est un peu multitâche, hein, cet auteur brésilien, et donc il arrive du Brésil exprès pour le Salon Époque.
2: C'est ça, c'est exactement ça.
4: Je peux souligner aussi que c'était aussi on va y arriver. Écoute Joli Marcia, c'est surtout ouais. L'album qui l'a fait connaître, et c'est vrai que c'est un incontournable de ces 10 dernières années dans le monde de la bande dessinée.
2: Exactement, qui a été primé à Angoulême. Ouais, c'est vraiment. Donc voilà, c'est parti des auteurs. On se sent chanceux de les avoir parmi nous.

0: 12, ça va être donc cette BD de Reza Saïdad et Yann Damzin. Il va y avoir quand même pas mal de choses autour de cette bande dessinée. Déjà, il y aura pas mal de médiation scolaire. En fait, on a cette chance de pouvoir aussi faire profiter les élèves du territoire en organisant des rencontres dans les classes les quelques jours avant le festival. Donc dès le mercredi jeudi. Et c'est vrai que Reza Saïdad, il a été très demandé. C'est une bande dessinée qui a été très très très publicitée par les professeurs et les professeurs documentalistes notamment, et donc il interviendra à la fois au lycée Victor Hugo et au lycée Rostand. Et puis on a programmé une table ronde autour de l'exil, donc avec Yann Damzin et Reza Saïdad et Stéphane Zimmerli. Donc Stéphane Zimmerli, c'est un artiste associé au CDN. Il va justement ce vendredi présenter le Studiolo de l'Exil. C'est un projet artistique qu'il mène depuis quelques années où il dessine le souvenir d'enfance d'un exilé. Il le fait main levée en écoutant en fait le récit d'enfance. Et ce studiolo, il va être présenté au CDN, il est amené à y rester. Et nous, on fera un écho à ce studiolo dans le scriptorium qui devient l'imaginarium le temps du festival. Donc des différents studiolos qui ont été réalisés ces dernières années. Et donc Reza Saïdad, Yann Damzin, Stéphane Zimmerli pour cette rencontre autour de l'exil. Juste peut-être pour redonner le contexte, Hazara Blues, ça raconte le parcours de Reza Saïdad, qui est Hazara. C'est une communauté afghane qui est une communauté qui est persécutée en Afghanistan. Il va traverser l'Iran, il va rejoindre la France, et dans Hazara Blues, il va raconter son histoire de manière différente. Et graphiquement, ça se voit au juge de l'OFPRA et à son ami Yann Damzin.
1: Grâce aux couleurs.
2: Voilà. Il faut noter, vous l'avez fait, mais Claire, tu en avais fait une rubrique dans une précédente émission. Il faut noter le grand succès de cet album aussi.
3: Oui, et c'est surtout un album qui permet à Reza Saïdad de raconter sa vie et qui nous permet à nous, lecteurs, de voir comment ça se passe ailleurs. L'exil, le fait de devoir partir, et ce mot partir est important dans cette édition, dans cette 12e édition du Festival EPAC, puisque c'est justement le fil rouge, ça on a oublié de le mentionner, et que donc cet album était parfait en bande dessinée donc pour parler de ce que c'est que partir et l'exil.
0: Je crois bien que ce sont nos deux premiers invités en bande dessinée. C'est vrai, quand on a commencé à construire notre fil rouge autour de cette thématique de partir, parce qu'on n'a pas voulu justement faire un focus sur le voyage ou sur l'ailleurs, mais se dire que ce verbe il nous permettait aussi de traiter des sujets de société, parce que c'est vraiment l'ADN de notre festival. C'est vrai que cette BD elle s'est totalement imposée. Quand on l'a reçu, on a tout de suite concrétisé l'invitation, je crois. On l'a toute lue et on s'est toutes dit, c'est super.
2: Oui, c'est vrai que le fil rouge et la thématique même de ce festival, de cette 12e édition, c'est bien partir. Et qu'évidemment, Reza Saïdad était tout indiqué. Alors, on le retrouve invité par Bédérard, sur le stand Bédérard, le samedi et le dimanche, pour la rencontre avec le public, c'est ça?
0: C'est ça. Yann Damzin sera présent tout le week-end. Reza Saïdad, il est l'heureux lauréat d'un prix, donc il va être là jeudi, vendredi pour les scolaires. Il repart rapidement pour recevoir son prix à Ferney-Voltaire, puis il revient pour nous le dimanche.
2: Ah oui, donc le samedi, on a peu de chance de le voir.
0: Samedi, vous pourrez vous faire dédicacer la bande dessinée par Yann Damzin.
2: D'accord, très bien.
4: Illustrateur. Voilà, faire une belle dédicace.
2: Très bien. Alors, une autre bande dessinée qui a eu un succès, plus qu'un succès, un succès d'estime, un très grand succès, c'est Détroit Roma.
0: Oui.
2: Qui, donc cet album sera présent,
0: oui.
2: Et ses auteurs aussi.
0: Exactement. On a Hélène Usdin et Bonnie qui seront présents et qui viendront présenter cette BD sous le format d'un concert dessiné. On le disait, on aime aussi changer un peu nos lieux, c'est-à-dire que ça fait quelques années qu'on est implanté à l'hôtel de ville avec les rencontres qui sont au centre chorégraphique au conservatoire, mais depuis septembre, depuis l'ouverture des Écuries Lorge, donc en septembre 2024, on a fait le choix aussi de présenter des rencontres, des causeries, des choses qui sont peut-être des formats un peu plus hybrides aux Écuries Lorge, ça nous semble être un lieu adapté pour ça. Et donc Détroit Roma, on s'est dit que c'était le lieu idéal pour présenter ce concert dessiné, donc avec Hélène Usdin et Bonnie. Ce sera dans l'Athéon des Écuries Lorge, parce que ça porte un très joli nom, donc il faut le dire.
2: Oui, les Écuries Lorge qui ont été complètement réhabilitées il y a peu de temps, qui sont de nouveaux très beaux locaux à disposition d'associations et puis donc d'événements comme celui que vous
0: c'est
2: mentionnez.
0: C'est ça, exactement.
2: Alors nous,
3: qui est une très belle collaboration entre une mère et son fils. Ça oui. aussi, Bonnie oui. étant le fils de, et il a apporté toute une expérience.

0: expertise graphique qui change du travail d'Hélène Isdin qu'on avait pu rencontrer dans René au bois dormant.
1: Oui.
0: Et c'est vrai que lui, il a apporté autre chose dans cet album. Et donc, ça a un peu enrichi ce récit.
1: Complètement. Et c'est vrai que c'est un... Là encore, pour notre thématique partie, des trois romans, ça s'est très vite imposé. On est vraiment sur du road trip.
2: C'est le road trip. Voilà. Ça fait un petit côté Thelma et Louise qui nous rappelle, en tout cas, ce beau film. Voilà.
0: Alors, ce roman-là n'est pas Roma en Italie.
2: Non, non, non.
0: On reste aux États-Unis.
2: Entre Détroit et le Roma des USA. Alors, moi, je vais faire plaisir à Claire, parce que Claire est très proche d'un auteur qui est vraiment très, très important aussi, par je dirais, l'originalité de ses productions, c'est Xavier Coste.
0: Effectivement.
2: Et Xavier Coste, vous avez la chance de l'avoir pendant ce festival. Mmh. Claire a eu la chance d'avoir une relation privilégiée avec Xavier, parce que dès qu'un album sort, tu en es prévenue, Claire ?
0: Oui, oui, oui, j'ai la chance qu'il me les envoie systématiquement. Et c'est vrai que Xavier Coste, eh ben, c'est quelqu'un, c'est un nom dans la bande dessinée, que ce soit au niveau de ses scénarios, mais que ce soit aussi au niveau du dessin. Hein. Parfois, il est au dessin comme il l'a été dans Île déserte l'année dernière. Et donc là, c'est vrai qu'avec son Sculpté l'éternité, fait en collaboration avec les éditions du Louvre, il nous offre, il n'y a pas d'autre mot, un magnifique album sur une relation potentiel qui pourrait exister donc entre Rodin et Michel-Ange. C'est sublime. De toute façon, je suis toute acquise à la cause.
2: Oui, mais au-delà, oui, ça voilà,
0: mais il faut reconnaître que ce travail est magnifique. Et là aussi, il est question de partir, puisque de toute façon, Rodin est parti en Italie pour rencontrer Michel-Ange. Donc là aussi, on rentre tout à fait dans votre thématique qui est donc partir.
1: Complètement, ça, Xavier Coste, très vite aussi, il s'est imposé, à la fois parce que Île déserte, l'an dernier, on avait présenté l'expo qui était faite en collaboration avec Xavier Coste et Antoine Decaune. On était vraiment sur cette idée du départ et de l'exil volontaire sur une île déserte. Et c'est vrai que cette nouvelle bande dessinée, quand il nous l'a présenté, on s'est dit que ça pouvait être tout aussi intéressant. On a pour habitude aussi d'ouvrir aux différents champs de la création, et on s'est dit qu'une bande dessinée qui parlait de sculpture, finalement, ça s'imposait assez vite aussi pour nous. Et il y a une classe qui aura la chance de faire un atelier d'un atelier croquis au Musée des Beaux-Arts avec Xavier Coste.
2: Ah bah,
1: et ça, vraiment,
2: c'est super.
1: Il y a une vingtaine d'élèves qui ne le savent peut-être pas encore, mais ils sont vraiment très privilégiés.
2: Et on ne va pas le dire à l'antenne.
1: Mais bien sûr que si, on va le dire à l'antenne. Mais on peut aussi dire que Xavier Coste, il n'est pas seulement en dédicace, mais le samedi, il viendra aussi sur une table ronde pour parler. Table ronde s'appelle « Dans les marges ». Et là, plutôt pour parler à la fois un peu d'île déserte, mais aussi de 1984. Donc voilà, on retrouvera aussi Xavier Coste en conférence.
2: Ouais, mais quand on regarde ce que nous propose Xavier Coste, c'est vrai qu'il nous fait sortir un peu des sentiers battus de la bande dessinée.
1: Oui.
2: Hein, et là, notamment avec cette immersion dans l'art de la sculpture. C'est absolument extraordinaire. On est vraiment, on a affaire à un artiste qui est en plus un peu chez lui, puisqu'il est originaire de Bayeux. Et donc, bienvenue à lui. On est très content de le revoir. Il sera sur le stand de la Cour des Miracles.
1: C'est bien ça.
2: Hein, c'est ça.
3: Hein. Samedi. Du coup,
1: oui, voilà, c'est ça. Il ne sera pas présent le dimanche.
2: Il sera là que le samedi. D'accord, bah, c'est bien que nos auditeurs l'apprennent. Il y a aussi un grand nom. Après, on va venir à des gens peut-être moins connus et peut-être plus éloignés de la région. Mais lui, il n'est pas de la région. Il est d'une région voisine. C'est Pascal Bresson.
1: Oui.
2: Alors Pascal Bresson, évidemment, très connu dans le monde du 9e art et qui sera aussi invité donc, pendant ce festival. Lui, il sera sur le stand Univers BD. Et confirmez-moi, il sera bien là le samedi et le dimanche ?
3: Bien sûr, oui, oui. Le samedi et le dimanche et aussi le vendredi en dédicace sur le marché de Caen, Place Saint-Sauveur.
2: Ah bah, très bien.
3: Donc on aura un stand époque avec Pascal Bresson et Michel Montaillier aussi. Ils seront tous les deux en dédicace.
2: Très bien. Bah, ça, c'est une très bonne nouvelle parce que le marché, c'est vrai que ça va peut-être amener des gens qui ne sont pas forcément férus de bande dessinée. Ça peut provoquer de nouvelles rencontres et de nouveaux attachements à ce 9e art. Et Pascal Bresson vient nous présenter quel album ou quels albums, parce qu'il y en a un paquet à son actif.
1: Alors, une des dernières sorties, parce qu'en fait, il y en a même plusieurs. Il y a plusieurs actualités pour Pascal Bresson, mais c'est vrai qu'on l'a contacté, je crois. Il nous a parlé de la Sage-Femme d'Auschwitz, donc cette adaptation qui sort, donc là, qui vient de sortir. Cette adaptation de ce roman à succès paru chez City Edition, qui est aussi une maison d'édition normande. Mm-hmm. Donc voilà, c'est en partie pour cette bande dessinée, mais.
3: Évidemment, il dédicacera à ses autres bandes dessinées. dessiner.
2: Oui, il faut venir avec un smirmorque, hein, je pense.
3: C'est un Pascal, il faut un gros tote bag en tout cas.
1: C'est ça. Mais c'est vrai que voilà, il a toujours plein d'actualités, et pour les amateurs notamment de BD historique, je trouve que c'est vraiment toujours un plaisir de lire ses textes. Moi, j'ai lu pas mal de ses bandes dessinées, que ce soit autour de Robert Badinter ou Simone Veil. Je trouve que c'est toujours de très grande qualité.
2: Très bien, ça c'est pour la bonne nouvelle du marché du vendredi, ça c'est super. Donc on aura Michel Montaillier et Pascal Bresson sur le marché. C'est donc ça, il y aura un stand d'époque qui sera mis en place,
3: c'est ça de 10h à midi normalement.
1: Exactement, et ça sera juste devant l'entrée de l'église du Vieux Saint-Sauveur.
2: Ah très bien, bon, on essaiera de tendre un micro de ce côté-là. Il y a aussi Jean-Christophe Chosy, Claire.
0: Et oui, Jean-Christophe Chosy qui sort le tome 5 du Reste du Monde, donc après sa tétralogie, donc là il sort donc le nouvel album qui part, donc on part sur une nouvelle aventure une quinzaine d'années après, qui correspond au moment où lui s'est arrêté, puisque bon, pour des raisons médicales, enfin bon, qu'il a relaté donc dans 109. Qu'on revient maintenant avec donc l'histoire de cette famille qui se trouve complètement séparée par une catastrophe dont on ne mesure pas au départ l'ampleur. Et là encore, il est question de partir. Hein, ça débute dans les Pyrénées. Et là, eh bien, avec les moyens qui restent, c'est-à-dire les pieds, puisque il n'y a plus rien, il n'y a plus de transport en commun, une immense vague à transporter des bateaux dans des régions où il ne devrait pas y avoir de bateaux. Enfin, c'est une catastrophe incroyable. Et donc Jean-Christophe Chosy donc nous dresse un portrait extrêmement noir de cette catastrophe. Et c'est là où donc justement on est obligé de partir si on veut se retrouver. Donc là encore, on est dans la thématique du festival.
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2: Petite virgule pour vous rappeler que vous êtes dans l'émission Bulles et Gommes et qu'on a le plaisir de recevoir Annie-Rose Pichonnier et Margot Baudry qui viennent nous présenter la partie BD du Salon Époque qui se déroulera donc du 28 au 31 mai. Mais vous les retrouverez aussi dans une autre émission, dans le 18-19 du lundi, pour nous parler du reste du festival, et il est copieux ce reste du festival. Si après Jean-Christophe Chosy, dont il fallait absolument qu'on parle dans l'émission, peut-être des auteurs locaux. Moi, je pensais à Thébault, par exemple.
1: Oui, Thébault, c'est un auteur qui a déjà une belle carrière derrière lui, notamment avec Captain Biceps, qui est quand même son personnage phare. Et c'est vrai qu'on a eu la bonne surprise de voir... Mais je pense que je vais laisser Margot en parler, parce que c'est tellement son projet que j'ai pas envie d'en parler à sa place.
2: Bon, c'est Margot.
3: On a vu la surprise que Ben Never ait fait une vidéo YouTube où il invite 50 personnalités à présenter leur objet préféré. Et donc, l'objet préféré de Ben Never, c'était la bande dessinée donc Captain Biceps de Thébault, qu'il avait fait dédicacer au Salon du Livre Époque, donc il y a une dizaine d'années, je crois. Et donc on s'est dit, mais pourquoi pas proposer une rencontre à Thébault et Ben Never sur le Salon du Livre pour parler justement de leur rencontre, de leur enfance, de la BD, puisque en fait Ben Never s'est penché aussi lui sur la bande dessinée, il dessine un petit peu, et il disait que Thébault avait été une inspiration pour lui. Donc voilà, on retrouvera Thébault et Ben Never en rencontre le samedi à 16h. Et ce sera au grand auditorium du conservatoire.
2: Bon, Margot connaît vraiment sa partition, mais sur le bout des doigts. Bah, c'est plutôt une bonne nouvelle, hein, que de rencontrer ces personnes-là qu'on ne connaît pas bien, parce que, sauf à être sur YouTube ou sur les réseaux pour rencontrer Ben Never, justement. Mais cette rencontre, alors ils ont déjà eu l'occasion de se rencontrer, oui, mais là, ils vont pouvoir nous relater cette rencontre, effectivement, à ce moment-là. Alors nous, on a reçu Michel Montaillier, bien sûr, mais on a reçu aussi Maxime Bellet, et pour un projet qui est pas mal non plus, parce que la bande dessinée peut vraiment s'instiller un peu partout. Là, c'est une collaboration avec le CPIE pour travailler sur un peu l'histoire de Caen, qui est presque notre Venise du Nord, hein, qui est un peu une cité lacustre. C'est À quoi tu penses ? Parlez-nous-en un petit peu.
1: Alors, c'est important pour nous parce qu'on a toujours un volet autour de l'écologie, c'est vrai, au festival. Et donc, on essaie de mettre en avant notamment des initiatives locales autour de l'écologie. Et c'est vrai que ça nous semblait... Alors, le CPIE, c'est un partenaire régulier du festival et de la programmation. Et c'est vrai que ça nous semblait vraiment intéressant de mettre en avant ce projet. En effet, cet camp est traversé par des cours d'eau. Donc c'était hyper intéressant pour nous d'avoir ce focus, sachant que l'eau, quand on parle de partir, c'est vrai qu'il y a quand même quelque chose d'assez intéressant, cette idée de prendre la mer. Et donc voilà, Maxime Beloche, c'est un auteur qu'on a déjà reçu, qui était déjà présent l'an dernier sur la programmation et qu'on est vraiment content de retrouver sur ce projet.
2: Oui, parce que nous on l'avait reçu aussi pour le temps des pivoines, hein, lorsqu'il avait sorti cet album, et puis on avait eu le plaisir de le retrouver dans le studio avec d'ailleurs les acteurs du CPIE. Et puis c'est vrai que ce qu'ils ont produit tous ensemble nous donne à mieux connaître notre ville de Caen, et notamment le nom de certaines rues qui portent des noms de ponts alors qu'il n'y a plus de ponts, sauf qu'il fut une époque où il fallait enjamber encore des cours d'eau. Et c'est donc alors c'est un peu confidentiel cette production, à quoi tu penses, parce que je pense que ça reste assez local, les trouve dans les librairies, on le trouvera sur le salon bien sûr.
1: Exactement.
2: Eh bien écoutez, on sera très heureux de retrouver Maxime Beloche. En tout cas, beaucoup d'auteurs dont on n'a pas encore parlé, et on s'approche de la fin de l'émission, on a voulu mettre un peu l'accent sur des gens peut-être un peu plus connus. Avez-vous, je pense à Poyelp par exemple, et ça moi je ne connaissais pas.
0: Mais si, tu la connais.
2: Ah, je la connais.
1: C'est un autre nom.
0: C'est Pauline de la Prévôté.
2: Ah d'accord, alors je ne connaissais pas son surnom par contre. Hein.
1: C'est ça, donc elle a publié en effet sous un pseudonyme une bande dessinée, mais en effet on la connaît mieux sous celui-là.
2: C'est vrai, quand on voit son visage on la reconnaît effectivement.
1: Voilà.
0: Bon. Elle était encore sous le nom de Pauline de la Prévôté, mais pour les jumeaux de la Lucarne, elle est sous cette nouvelle appellation.
2: D'accord. Alors elle est sur le stand Bédérard, si j'ai bien compris.
1: C'est ça.
2: Et elle sera là le samedi et le dimanche.
1: Oui, exactement.
2: D'accord. Bon, bah alors voilà, vous avez levé une interrogation que j'avais. Et Poyelp, donc, c'est quelqu'un du coin, hein, tout simplement.
0: Oui. Alors quelqu'un, moi aussi, dont j'aurais voulu parler,
2: oui,
0: c'est Jade Co,
1: ouais,
0: qui sera donc sur le stand de chez Bédérard. Et son dernier album publié chez les nouveaux éditeurs, donc Morgan, Terre ou Lune, le tome 1 fait un carton. J'imagine que la file d'attente pour faire dédicacer...
1: Il faut s'en mettre patience, je pense.
0: Oui, alors comment est-ce que vous allez pouvoir gérer, parce qu'on sait déjà qu'il y a certains auteurs, il va y avoir beaucoup, beaucoup de lecteurs ou de lectrices qui voudront faire dédicacer leurs albums. Est-ce que vous avez prévu des systèmes de tickets? Est-ce que
3: La librairie Bédérard justement distribue des tickets pour réguler les dédicaces sur les auteurs qui sont en dédicace sur leur stand. Donc ce sera distribué pendant le salon et il faut aller chercher son petit ticket, et puis la dédicace sera dans la journée normalement.
0: Et petite question d'organisation au salon Époque, est-ce qu'il faut acheter le livre sur place si on veut se le faire dédicacer, ou est-ce que les visiteurs vont pouvoir venir avec leur propre bande dessinée?
1: Vous pouvez aussi venir avec votre propre bande dessinée. On n'a pas mis de système, en effet, de nombre limite de livres pour les dédicaces. Et en effet, alors évidemment, parce qu'on aime beaucoup nos libraires, on vous encourage, et parce qu'on aime aussi défendre la librairie indépendante, on vous encourage évidemment à les acheter sur le salon. Mais vous pouvez aussi venir avec vos propres bandes dessinées.
0: Et on précise que les sacs à dos ne font pas la queue dans les files d'attente pour faire des dédicaces.
1: C'est ça. On demande à de vraies personnes d'être là physiquement présentes pour une dédicace. Mais c'est vrai qu'il y a quelques auteurs comme ça, je pense, en effet, Jade Co, ça va être vraiment, à mon avis, elle va être très plébiscitée, on le sait.
2: Écoutez, on va vraiment vous remercier pour cette petite présentation, parce qu'on pourrait passer des heures avec vous, tellement c'est copieux ce que vous nous proposez. Et puis vous remercier aussi, remercier la ville de Caen de nous proposer cette découverte culturelle d'ampleur, de très grande ampleur, et d'avoir eu l'idée de répartir sur des sites emblématiques de cette ville des manifestations, que ce soit un concert musical, que ce soit une conférence, une table ronde. C'est vraiment une très bonne idée. On va vous proposer de partir en musique, puisque c'est le thème du festival à l'époque. On va vous proposer de partir avec Swad Massi, qui est une franco-algérienne qui parle beaucoup de son pays, mais qui parle beaucoup aussi de la France, et qui chante tantôt en arabe, tantôt en français. Et elle nous propose tout simplement Une seule étoile. Merci encore à vous.
3: Merci.
2: Et bon festival, en tout cas.
1: Merci.
3: Merci beaucoup.

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2: 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Bonjour, et comme je le dis très bien, Polisson, l'émission de tous les sons, bonjour, bienvenue à Hippolyte qui réalise, comme presque toujours, les émissions de Polisson. Alors nous allons démarrer tout de suite avec une belle chanson, une belle musique, plus exactement, enfin les deux, et c'est Anne Passeo, le titre s'appelle The Diver, comme son nom ne l'indique pas, c'est une Française qui est batteuse de jazz.

Voilà, on a écouté Anne Passeo, The Diver. C'était enregistré à Marcillac en 2024 et c'est un immense festival de jazz qui a lieu tous les ans. Et si vous êtes dans la région à ce moment-là, je ne peux que vous conseiller d'y aller. À défaut, et beaucoup plus près, écoutez comme c'est bien fait cette émission. Anne Passeo. Dans deux heures, non, trois, dans trois heures, vous pouvez la voir en vrai à Coutances, au Festival du Jazz de Coutances. C'est à 20h et c'est à la salle Marcel Ely. C'est bien fait, hein ? Oh oui. Bon, on continue avec La Donna e Mobile, Giuseppe Verdi. Mobile voulant dire volage. La femme est volage.

extrait de Rigoletto, l'opéra de Giuseppe Verdi, un des opéras les plus joués au monde. La Donna è mobile, la femme, et Volage. Bon, c'est Verdi qui le dit, hein, et son librettiste. Nous allons passer à autre chose qui n'est pas féminin, puisque c'est Dizzy Gillespie avec Kenny Clarke et Francis Bolan Big Band au Danemark le 4 novembre 1970, et il nous interprète Manteca.

écouté Dizzy Gillespie à la trompette, et avec une trompette souvent pas classique, puisque la dernière extrémité de la trompette était à 45 degrés au-dessus de la trompette. Non, vous comprenez pas? Bon, tant pis. Allez, prenez une photo, allez sur Internet, tapez Dizzy Gillespie, vous verrez comment elle est, la trompette en question. Donc, il nous jouait avec le Kenny Clarke et Francis Bolland Big Band, Manteca. Alors, de Manteca, je suis passé à un autre très très grand du jazz américain, Cab Calloway. Et là, il y a deux morceaux enchaînés. Il y a The St. James Infirmary et Minnie the Mooker.

c'était Cab Calloway à Vienne en 1990, jazz à Vienne, je crois que c'est le Vienne de France d'ailleurs, ce festival-là. Donc on l'a écouté dans deux morceaux enchaînés, St. James Infirmary et puis Minnie the Mooker, dont vous avez pu remarquer, les paroles sont très expressives, même si elles n'ont pas de sens, mais elles ont un sens du rythme exceptionnel. Nous passons tout de suite à quelqu'un d'autre. Alors, voilà une question que je ne m'étais pas posée en le préparant, mais que je me pose maintenant. Minnie the Mooker, Cab Calloway dit « Mooker ». Moi, j'ai toujours appris à dire Sonny and Cher, mais c'est peut-être pas comme ça qu'on le dit en américain, on dit peut-être Cher aussi. Bon, tu sais pas. On va écouter Bang Bang, My Baby Shut Me Down.

Bang bang, my baby shut me down. En direct depuis Las Vegas, c'était Cher. On écoute Polisson. Vous écoutez Polisson actuellement. Si vous êtes dans les embouteillages de Caen, au moins ça peut vous détendre. D'autant plus qu'on va continuer avec de la très bonne musique, comme d'habitude sur Polisson, avec de la musique très variée, comme d'habitude sur Polisson. C'est une macédoine de son. Et on continue avec Jumpin' Jack Flash, Young Blood, c'est suivi. Là aussi, c'est en direct et c'est le concert pour Bangladesh en 71. Je vous expliquerai ce qu'est cet événement après avoir écouté de Léon Roussel.

Voilà, on écoutait Jumpin' Jack Flash entrelacé avec Young Blood. C'était Leon Russell qui a un accompagnateur de très grand talent qui a souvent accompagné les Beatles. Et si je parle des Beatles, c'est pas un hasard parce que ce concert

qui s'appelle Concert for Bangladesh en 71, a été organisé par le plus impressionné par la culture et la religion indienne, hindoue plutôt, oui, hindoue je crois, et en particulier par le musicien Ravi Shankar. Et donc, impressionné par toute cette région, cette grande région, il y avait à l'époque une immense famine au Bangladesh. Et donc, ils ont organisé un très grand concert à Londres avec des premières vedettes du style Eric Clapton ou Bob Dylan, plus George Harrison lui-même, Ravi Shankar, voilà. Rien que du beau monde, et c'est pour ça qu'on a pu entendre ce Jumpin' Jack Flash qui fait toujours flash. Alors, on va continuer avec non pas du flash, mais du selfish, fitting, oui, je crois. Cléo Sol, c'est l'auteur, la chanteuse, c'est Little Sims.

La chanteuse Little Sims avec Cléo Sol qui nous chantait Selfish Fit. Fit, c'est featuring. Donc c'est avec Selfish tout court. Et comme il y a un poisson, j'ai pensé à Country Joe. Country Joe McDonald and the Fish. Et petite interrogation. Give me an F, give me an U, give me a C, give me a K. How do you spell it? Vous avez 3 minutes 09 pour répondre.

écouté Country Joe and the Fish dans une chanson qui a eu beaucoup de succès, c'est Vietnam Song. Alors nous sommes en 69, nous sommes à Woodstock et les Américains sont en pleine guerre du Vietnam. Et donc Country Joe McDonald faisait partie des opposants à cette guerre. Alors, je vous donne la réponse à la question. Fuck, ça veut dire... Alors, c'est un mot d'abord qui est totalement interdit en public à cette époque-là. Ça veut dire baise. Whoopee! On enchaîne avec The Music is Magic, Marion Rampal Song, for AB.

Nous écoutions Marion Rampal, The Music is the Magic, extrait de son album Song for Abbey. C'est un hommage à Abbey Lincoln, qui est une chanteuse afro-américaine qui a beaucoup défendu les droits civiques. Alors, nous on a commencé avec Coutances. Regardez comme c'est bien fait cette... Non, pas regardez, écoutez. Marion Rampal, vous pouvez la retrouver vendredi 15 mai à 18h au Magic Mirrors. Tout ça dans le cadre des Jazz sous les pommiers. Alors, elle va faire une création, ça s'appelle le soir de la Grande Ourse. Je remercie Hippolyte pour son travail, pour sa réalisation. Je vous souhaite un bon week-end, parce que demain c'est la fête des ascenseurs. Vous avez un certain nombre d'entre vous vont faire le pont jusqu'à lundi et profitez-en bien. On se retrouve la semaine prochaine, même lieu, même endroit. Bisous, bisous. 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
0: 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Bienvenue à toutes et à tous, vous écoutez Radio Musée, le rendez-vous mensuel du Musée de Normandie Château de Caen. Chaque mois, nous faisons le tour des animations, des temps forts et de toutes les nouveautés du musée à ne surtout pas rater. Ici Chloé, alternante en communication, accompagnée de Charlotte, responsable de l'équipe de médiation du Musée de Normandie Château de Caen. On va parler aujourd'hui des temps forts gratuits avec les rendez-vous au jardin et les journées européennes de l'archéologie, de l'exposition Le Château des photographes ouvert depuis le 4 avril et de la petite expo 8 du Musée Normandie, Le métal raconte l'histoire. Aujourd'hui, on vous emmène au Musée de Normandie pour découvrir la programmation du mois de juin. Charlotte, ça s'annonce comment ?
2: De nombreuses activités et plusieurs temps forts sont au programme pour ce mois de juin. Il y aura des rendez-vous autour de la nature, de l'archéologie, de l'exposition temporaire du musée et des activités en famille.
0: On commence avec un temps fort gratuit très attendu en ce début de mois de juin.
2: Les rendez-vous au jardin du 5 au 7 juin. Il s'agit donc de la 23e édition de cette opération qui est proposée par le ministère de la Culture, durant laquelle des activités sont proposées dans plus de 2800 parcs et jardins dans toute l'Europe. À Caen, des animations sont organisées sur plusieurs sites, comme dans le parc du château, avec au programme des visites et des animations en famille.
0: Le musée propose notamment une visite animée.
2: Cette visite s'appelle le jardin médicinal de Petit Hyacinthe. Les enfants vont rencontrer donc un petit moine herboriste qui doit soigner Guillaume le Conquérant avant le grand départ pour l'Angleterre. Les enfants vont notamment devoir l'aider à fabriquer une potion pour le soigner. C'est une animation participative, immersive, qui permet de découvrir en s'amusant les plantes du jardin du château et l'histoire de Guillaume le Conquérant.
0: C'est donc une activité parfaite pour les plus petits ?
2: Oui, c'est pour les 3-7 ans, accompagnés d'un adulte. Et pour les plus grands, il y a une visite atelier intitulée « Dans l'atelier du graveur ».
0: Ça consiste en quoi exactement ?
2: Après une balade dans les jardins, les participants créent leurs propres motifs végétaux avec un artiste graveur, Fabien Tabur, avec lequel nous collaborons depuis plusieurs années. Guidés par Fabien, les participants vont créer une planche gravée à la pointe sèche sur le thème des plantes du jardin et ensuite réaliser un tirage avec une presse de gravure. Et donc l'idée, c'est de repartir avec sa création. C'est pour les 5-13 ans accompagnés.
0: Nous avons aussi un autre gros temps fort du mois de juin, les Journées européennes de l'archéologie.
2: Les Journées européennes de l'archéologie ont lieu cette année du 12 au 14 juin. Le musée de Normandie participe à cet événement depuis plusieurs années et donc des activités vont être proposées au public autour des collections d'archéologie du musée et de l'histoire du château pour tous. Les animations sont gratuites tout le week-end.
0: Mais dis-moi Charlotte, qu'est-ce qu'on peut y faire concrètement ?
2: Par exemple, les enfants peuvent suivre l'animation dans le temple de la déesse mère. C'est une nouvelle visite animée qui est dédiée aux 3-7 ans, qui va les plonger donc à l'époque gallo-romaine et leur faire découvrir de façon adaptée et participative les modes de vie des Gaulois, puis les changements qui s'opèrent avec la conquête romaine de la Gaule. Ils sont accompagnés tout au long de la visite par une version miniature et tactile de la célèbre déesse mère du musée.
0: Et j'ai entendu parler d'un jeu de piste.
2: Oui. À la recherche de l'objet magique. C'est un jeu de piste dans les salles du musée à faire en famille à partir de 6 ans. On explore le musée, les différentes salles, les collections, en autonomie, avec des indices et à la clé une petite récompense.
0: Et qu'est-ce que le musée propose pour les ados et les adultes ?
2: Nous proposons des visites flash dans les collections archéologiques du musée de Normandie. En 30 minutes, on va découvrir un objet ou un thème du musée avec un médiateur.
0: Et tout ça, ça se passe aussi dans le château ?
2: Oui, avec des visites flash du donjon et de la tour de la reine Mathilde. Ces visites durent également 30 minutes, c'est une occasion de découvrir des espaces du château qui ne sont pas accessibles en autonomie et de bénéficier des explications du médiateur.
0: On passe maintenant aux expositions. Le musée propose un temps fort autour de la photo avec l'exposition Le Château des photographes.
2: La nouvelle exposition du musée de Normandie, présentée aux salles du rempart depuis le 4 avril, met à l'honneur le château de Caen à travers le regard des photographes. Concrètement, elle raconte en images la transformation du château, d'ancienne forteresse militaire à monument historique, devenu aujourd'hui un lieu de culture vivant en plein cœur de ville. De 1861 à aujourd'hui, 150 photographies invitent le public à redécouvrir ce monument emblématique autrement, à travers la lumière, la matière et le regard des artistes.
0: Et quelles sont les animations proposées en juin autour de cette expo ?
2: Le 21 juin à 11h30 est proposée une visite commentée inclusive, accessible en lecture labiale et traduite en langue des signes française, ouverte à tous. Il y aura donc un interprète avec le groupe.
0: Et pour mieux comprendre le regard porté par les photographes sur le château, le musée propose des rencontres avec quelques-uns d'entre eux.
2: En effet, le 27 juin, un temps d'échange est organisé avec le photographe Manuel de Rugy, qui est photographe au service de l'inventaire de la région Normandie, autour de la question « Le château est-il photogénique ?». C'est proposé par l'ARDI, l'association régionale pour la diffusion de l'image en Normandie, et cette rencontre va être l'occasion de croiser regards artistiques sur le château et approche plus patrimoniale.
0: Et une petite expo ouvrira bientôt aussi ses portes.
2: Oui, la petite expo 8 qui s'intitule « Le métal raconte l'histoire » à partir du 13 juin. C'est une petite exposition présentée dans la dernière salle du parcours permanent du musée. Elle permettra de découvrir des pièces de monnaie issues de la collection de la Société des antiquaires de Normandie qui a récemment fait l'objet d'une étude détaillée qui sera présentée au public dans cet espace.
0: Est-ce que cette exposition est accessible à tous ?
2: Oui, tout à fait, et le jeune public aura à disposition un petit livret-jeu pour accompagner cette visite, cette découverte de manière ludique. C'est à faire sur place ou à emporter à la maison.
0: C'est super pour les visites en famille. En résumé, deux belles expositions à découvrir au Musée Normandie en ce magnifique mois de juin. Pour rappel, l'entrée du musée, de l'exposition et les animations sont gratuites le premier week-end du mois. Pour retrouver toute la programmation, il vous suffit d'aller dans la rubrique Agenda sur le site internet du Musée Normandie ou sur la billetterie en ligne. C'est tout ce qu'il y avait à ne pas rater au mois de juin. On se retrouve le mois prochain pour une nouvelle chronique de Radio Musée.
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Vous en voulez une autre? Alors on va enchaîner avec un morceau qui comporte environ 643 mots. C'est beaucoup de mots, hein. Pour environ 647 jeux de mots.

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0: Bonjour à tous et bienvenue dans la Taverne du Gamer. Je suis Kira, accompagné cette semaine de Cid, comme toujours. Bonjour Cid, comment vas-tu ?
1: Bonjour Kira, bonjour à toutes et à tous.
0: Je dis comme toujours, mais quand tu auras des épisodes où t'es pas là, ouais, tu vois, ça fera du suspense.
1: C'est vrai qu'il y en a de temps en temps, ça arrivera cet été très certainement, comme d'habitude. Mais sinon, bah écoute, ça va très bien, le soleil revient petit à petit, ça fait du bien.
0: Il fait 27 degrés ouais. Donc crois-moi, il est bien revenu le soleil.
1: Voilà, c'était encore un peu gris ce matin, mais cet après-midi, ouais, c'était vraiment franchement bien. Et sinon, bah, j'ai un petit peu joué. Évidemment, je joue pas trop en ce moment. Mais j'ai commencé tout de même un nouveau jeu qui est Vampire Crawler, qui est un spin-off, si je puis dire. Enfin, un autre jeu dans l'univers de Vampire Survivor. Tu sais que j'avais fait le roguelite.
0: Ouais, que t'avais chroniqué, ouais.
1: Très psychédélique, très addictif. Et là, ils ont fait leur version en Dungeon Crawler qui est exceptionnelle. Donc voilà, j'ai hâte de vous en parler d'ici quelques semaines. Ça rose toujours, mais j'ai moins de temps. Je joue moins à la PS5. Et aussi, je ne sais plus si je l'avais dit la semaine dernière, mais je suis passé maître de la Ligue Pokémon. Donc, j'ai battu à Pokémon Verfeuille. Tu sais, j'ai battu la Ligue enfin.
0: Il était temps.
1: Ouais, j'ai mis, franchement, je ne sais plus le total, mais j'ai mis un peu plus de 30 heures avec un petit Ramolos niveau 45 dans mon équipe. Donc, je suis très content. Donc, voilà. Et je vais passer sur le post-game avec les îles Sévi. Et toi, Kira, du coup, ta semaine, qu'as-tu fait de beau ?
0: Alors, cette semaine, alors moi déjà, je suis allé voir un super concert, le concert,
1: oui,
0: j'en avais parlé, Candlelight, à Deauville, dans un super lieu éclairé à la bougie, où il y avait quatre violonistes, un violoncelle et trois violonistes, en fait, qui ont fait une vingtaine de musiques de Hans Zimmer.
1: Incroyable.
0: C'était vraiment très, très cool. Franchement, passer un super moment, plus balader sur les planches de Deauville et tout. On a eu un peu de soleil, donc franchement, c'était hyper agréable.
1: Trop cool.
0: Derrière, j'ai fait Directive 8020 et pas 8020, mais je préfère l'appeler 8020 en fait. Voilà. Donc, ça sera ma chronique de la semaine. J'ai été voir La La Land au ciné qui repassait. Donc, ça m'a bien fait plaisir de le voir, même si je n'aime toujours pas la fin. Ça a toujours été cool. Et je continue Scrubs, un épisode par semaine, au gré des sorties sur Disney+. Ce qui est un peu long, je t'avoue. Je préfère les binge-watcher les séries.
1: Ouais, c'est ça,
0: ouais, un épisode de 20 minutes, c'est vraiment court. Hein. Ah, je préfère les binge-watcher quand c'est comme ça. Sinon, le programme, qu'est-ce qu'on a concocté de beau cette semaine ?
1: Alors, il y a une, deux grosses actualités, mais qui se chevauchent beaucoup, puisqu'on va parler toujours du même groupe. Donc, c'est Embracer avec un de leurs studios qui a fait une grosse annonce. Et en même temps, Embracer qui mute, si je puis dire, avec du mutagène comme les Tortues Ninja. Voilà, ça va occuper toute notre partie de news, parce qu'il y a quand même pas mal de choses à dire.
0: Il y
1: a du taf. Ensuite, on enchaînera sur Detective 8020 ou 8020.
0: Directive, pardon.
1: Et pas Détective, bien que ça aurait fait peut-être un bon jeu, Détective 81.
0: Ça pourrait, tout à fait.
1: Et on finit sur, une fois n'est pas coutume, encore un animé. Donc après Hunter x Hunter, Jojo, t'avais fait quoi d'autre aussi, Monster, il n'y a pas
0: Monster,
1: très longtemps.
0: Ouais.
1: Là, c'est Fire Force, un animé qui vient de se terminer, la troisième saison, et qui est fini. Je vous en parle tout à l'heure en fin d'émission.
0: Ok, impeccable. Et comment on peut faire plaisir à la taverne ?
1: Alors, vous le savez, nous avons besoin urgemment de crouler sous les 5 étoiles sur les applications de podcast. Ça s'est un petit peu réduit, il faut bien l'avouer. Après, très certainement, vous avez déjà donné les 5 étoiles. Mais si ce n'est pas encore le cas, vous savez que c'est la meilleure façon de nous soutenir pour qu'on remonte quand on recherche un podcast jeu vidéo. Et sinon, partagez nos épisodes sur les réseaux, auprès de vos proches, vos amis, votre famille, dans le bus, dans le taxi, bref, où vous voulez.
0: Partout.
1: Mais en tout cas, voilà, nous aider à faire grossir la communauté de la Taverne du Gamer, qui est, mine de rien, assez importante aujourd'hui.
0: Assez conséquente, tout à fait. Sachant qu'on vous pouvez nous suivre sur les réseaux sociaux également.
1: Oui, tout à fait. X, Twitter, Insta, Facebook, le site web pour le formulaire, et c'est l'assurance de passer dans l'émission. Donc voilà, je pense qu'on a tout dit.
0: On a tout dit, tout à fait. C'est le moment d'envoyer du gros, hein, du coup. Donc on part sur les news et c'est parti.

0: Donc commençons par l'annonce étonnante, enfin qui a surpris un petit peu tout le monde sur les réseaux sociaux, donc qui est le studio Warhorse, pardon. Donc on va dire un petit peu ce qu'il a fait juste après ce studio, mais il a annoncé en parallèle deux choses. Un RPG en monde ouvert dans les terres du milieu, donc ça c'est la grosse annonce.
1: Ce qui envoie du lourd.
0: Ce qui envoie du lourd parce que, et on en vient tout de suite au parce que, c'est un studio spécialisé dans le RPG qui s'est fait remarquer il n'y a pas si longtemps. Enfin, la cote de popularité de ce studio est en train de bondir. Ça me fait penser un petit peu à CD Projekt à ses débuts. Et ce studio, donc, il a fait Kingdom Come Deliverance, notamment, dont tu peux certainement mieux parler que moi, Kira, si tu veux décrire un petit peu à nos auditeurs ce qu'est ce RPG qui est en train de cartonner vraiment sur Steam et ailleurs.
1: Alors, Kingdom Come Deliverance, c'est deux RPG qui se suivent, hein, qui se passent dans le royaume de Bohème, où on va suivre un jeune forgeron, où son village va se faire brûler, et du coup, qui va devenir petit à petit soit un héros, soit au contraire un mendiant. Enfin, on peut choisir un petit peu la destinée de notre personnage, et l'intérêt surtout, c'est que c'est très réaliste, c'est-à-dire les combats sont réalistes, le crochetage, tout est réaliste en fait, il n'y a pas de magie, rien de tout ça. On a vraiment l'impression de vivre dans ce Moyen-Âge de l'Europe de l'Est.
0: Et ce qui est, tu as dit, un des éléments très forts du jeu, c'est son côté très réaliste, au point que c'est quand même un RPG assez hardcore, je pense, assez difficile.
1: Exactement. Genre pour viser à l'arc, il n'y a pas de points. On doit vraiment s'adapter et s'entraîner. Le combat à l'épée, il y a toute une. On va dire, il y a des patterns à apprendre un petit peu, tu sais, comme des jeux musicaux, pour savoir comment se battre, comment esquiver, comment travailler. Pareil pour le crochetage. Et ça, c'est ce qui en fait un grand jeu, en fait, car le jeu ne sacrifie pas ses ambitions et son gameplay, on va dire, sur l'autel de l'accessibilité. Donc, ce n'est pas un jeu pour tout le monde. Mais dès qu'on s'y plonge et qu'on s'y intéresse, on est vraiment sur un grand. Sur deux grands jeux, en tout cas.
0: Et donc, comme je disais, qui cartonne vraiment, ils ont le vent en poupe. Et donc, ils ont fait deux annonces en une. La première, c'est celle que j'évoquais, le RPG en monde ouvert dans les terres du milieu. Et la seconde annonce, sur la même image, hein, c'était une image divisée en deux, où à droite, d'ailleurs, il y avait le jeu les terres du milieu. Et à gauche, il y avait un nouveau jeu, une nouvelle aventure, Kingdom Come. Donc peut-être un troisième volet, je ne sais pas trop. Je ne sais pas si on a eu encore le détail ou un spin-off, bref. Mais un nouveau jeu dans l'univers de Kingdom Come. Donc deux annonces pour le prix d'une. Annonce néanmoins sans date, sans plateforme, sans titre officiel, ni même fenêtre de sortie.
1: Ça va prendre du temps, parce que ce n'est pas non plus une équipe énorme.
0: Oui, ça va prendre du temps. Et en fin de cette actualité-là, j'embrayerai sur la deuxième parce que voilà, elle n'est pas arrivée non plus. Elle a surpris un petit peu tout le monde, mais ce n'est pas pour rien qu'ils ont fait cette annonce-là. Mais avant ça, Kira, est-ce que toi, ça t'emballe du coup que ce studio s'empare des terres du milieu pour, bah, j'imagine, faire ce qu'ils savent faire, donc un RPG assez exigeant dans l'univers des terres du milieu de Tolkien, donc.
1: Complètement. C'est franchement, je trouve que c'est une très, très bonne idée parce que j'espère que, en fait, on va pas avoir une grande histoire non plus épique, mais qu'on va avoir peut-être le regard d'un homme simple dans l'univers des terres du milieu qui va essayer de vivre en tout cas son aventure. Et c'est ce que j'ai envie, en fait, c'est de retrouver un peu du Kingdom Come, de l'ADN de Kingdom Come, en fait, dans ce jeu Seigneur des Anneaux. Et ça me ferait vraiment plaisir, en fait.
0: Ouais, je suis complètement d'accord avec toi. C'est ça qui me séduit aussi. C'est peut-être d'avoir une aventure, et là on spécule, on sait pas du tout, mais tout au regard de ce qu'ils font dans leur autre jeu, c'est ça que ça peut laisser pressentir. Et moi, c'est ce qui me fait très envie en tant que grand fan des Terres du Milieu, c'est d'avoir finalement un personnage parmi tant d'autres qui vit dans cet univers, tu t'en imprègnes, et presque finalement la dimension les Terres du Milieu, Tolkien, c'est, voilà, c'est l'univers en lui-même. Mais je veux pas en effet vivre de choses épiques, je veux pas refaire les films Seigneur des Anneaux, sachant qu'il est pas estampillé Seigneur des Anneaux. A priori, c'est vraiment les Terres du Milieu, donc c'est pour vivre quelque chose de différent, quelque chose d'immersif, et moi ça me fait très envie. Et est-ce qu'on pourra jouer plusieurs races, etc., ça on ne sait pas encore, mais en tout cas rien que la promesse de vivre dans cet univers, ouais, c'est hyper séduisant.
1: Ce que j'aimerais, c'est comme Tolkien était linguiste, c'est que justement ils intègrent les langues dans le jeu, en fait, c'est-à-dire que notre perso puisse apprendre les langues des autres peuples, ou que ce soit pas, tu sais, de l'instantané, de l'anglais ou du français pour tout le monde, quoi. Et ça, c'est quelque chose qui me ferait plaisir, c'est que du coup, arriver peut-être plus à une simulation et que le jeu se passe sur peut-être 30 ou 40 ans, ça serait incroyable.
0: Ouais, ce serait vraiment très bien. Donc, nous sommes très emballés, mais évidemment, ce n'est pas pour tout de suite.
1: Tu seras peut-être mort d'ici là, on ne sait jamais. Hein.
0: Peut-être pas quand même, mais en tout cas, ce ne sera pas pour tout de suite. Néanmoins, pourquoi cette annonce maintenant ? Parce que c'est vrai que c'est une annonce assez surprenante, autant pour les Terres du Milieu que pour Kingdom Come, parce qu'encore une fois, c'est une licence qui a aujourd'hui une certaine aura. Donc, l'annonce quand même un peu abrupte comme ça, c'est étonnant.
1: Aïe. Il y avait des rumeurs qui circulaient, oui, justement pour un jeu Seigneur des Anneaux suite à des leaks sur LinkedIn, je crois. Je crois que c'était suite à des annonces de poste. Donc je pense que c'est pour ça qu'ils ont balancé la purée maintenant.
0: Il y a peut-être cette raison pour éviter en effet toute la partie leak. Mais il y a aussi le contexte d'Embracer parce que, et là c'est la deuxième actualité. Donc War Horse fait partie du conglomérat de l'immense entreprise qui est Embracer. On en a parlé de temps en temps.
1: Hydra.
0: Voilà, et complètement Hydra, un géant du jeu vidéo.
1: Voilà. Hydra en moins nazi.
0: Heureusement.
1: Heureusement.
0: Quand même. Non,
1: Spectre. Ouais. En moins criminel, mais.
0: non, vraiment une très très grosse société maintenant de jeux vidéo qui en termes de grandeur, culmine au sommet.
1: Ouais,
0: vraiment,
1: c'est
0: je pense que c'est dans le top 5 très, très facilement. Et en fait, Embracer, exactement au même moment, a annoncé une restructuration très massive de justement cette entité Embracer qui va se scinder en deux. Et donc, il faut déjà y voir une vraie corrélation entre les deux annonces. L'une, vraiment pour rassurer, celle des projets de ce studio avec les Terres du Milieu, etc., qui vont faire vivre la licence. Et une autre actualité, donc celle que je vais expliquer là, Embracer qui se divise, qui peut faire un petit peu peur, parce que surtout quand on est sur une entité qui détient autant de studios. Et donc, qu'est-ce qui va se passer ? C'est que Embracer va être divisé en deux entités, mais vraiment deux entités distinctes, et ils vont créer une société, sachant que les deux seront cotés en bourse, mais sur des bourses de façon indépendante. Donc, ça montre bien, tu vois, Kira, qu'on est sur vraiment deux sociétés différentes.
1: Ouais.
0: Et donc, la nouvelle qui va être créée, c'est Fellowship Entertainment, qui va regrouper, elle, j'ai l'impression, tous les actifs les plus massifs. Donc, il y aura War Horse Studios, celui dont on vient de parler pour Kingdom Come. Il y aura Crystal Dynamics, Eidos Montréal, Dambuster. Il y en a tout un, il y en a plein. Et dont Middle Earth Enterprise, parce qu'ils ont récupéré les droits, Embracer. Donc, cette société-là va détenir tout ça. Donc, avec les licences qui vont avec, hein, du coup, The Lord of the Rings, Le Hobbit, Tomb Raider, Kingdom Come, Metro, Dead Island, Darksiders, enfin, tu vois, un truc, mais gargantuesque.
1: Ah, c'est cool à dire.
0: Ouais, on aime bien ce mot, gargantuesque. Et Embracer va rester, donc Embracer ne disparaît pas. Par contre, ils auront une entité visiblement un peu plus agile avec toute la partie distribution, rétro gaming, remake, remaster, la partie aussi film. Hein. Ils veulent vraiment beaucoup investir dans le transmédia, les services, le mobile, je crois que je l'ai déjà dit, avec des studios quand même de renom, Aspire, Crazy Labs, Limited Run Games. Donc on n'y pense pas, mais c'est eux aussi, hein, c'est Embracer, THQ Nordic, Vertigo Game, donc quand même, hein, des studios assez lourds, parce que de toute façon,
1: ouais, des gros studios, ouais.
0: Embracer, c'est tentaculaire. Mais voilà, il va se scinder en deux. D'un côté, toutes les IP, tout vraiment ce qui est très, très massif, si je puis dire, c'est le côté un peu premium, et Embracer qui va rester ce qu'il est pour quelque chose de plus agile, plus malléable, j'ai l'impression. Donc, qu'est-ce que tu penses de cette annonce qu'il y aura pour Embracer ?
1: Bah, je t'avoue, le fait d'avoir tous les œufs dans le même panier sur un monstre aussi géant, en fait, c'est vrai que je ne trouvais pas ça spécialement rassurant. C'est pour ça qu'on l'appelait le colosse au pied d'argile,
0: oui,
1: pendant longtemps. Là, le fait qu'il se sépare quand même en plusieurs, bon, pas plusieurs entités, mais tu sais, en plusieurs...
0: En deux entités.
1: Ouais, c'est ça, en plusieurs pôles. Pour moi, je trouve que c'est peut-être plus judicieux. Tu vois, donc au niveau de la stratégie et au niveau de la gestion, la pérennité du groupe.
0: Oui, c'est un peu ça ce qu'ils expliquent dans leur communiqué. C'est d'un côté, enfin, il y a un double objectif, c'est de renforcer la ligne managériale pour mieux piloter, mieux gérer leurs entités. Donc, en gérer une énorme tentaculaire ou deux qui restent tentaculaires, mais quand même de fait plus petites, avec des axes stratégiques très définis. D'un côté, on porte les grosses licences à valeur et de l'autre, on fait plutôt du transmédia, du mobile, de la distribution, du remake, etc. Pour gagner en lisibilité et surtout pour générer de la valeur sur des créneaux bien, bien spécifiques. En effet, c'est plutôt logique, en tout cas, de se recentrer sur ce qui a du potentiel. Donc moi je suis plutôt... enfin, je vois ça d'un œil optimiste, comme d'habitude, vous allez dire. Mais on se rappelle que quand même Embracer revient de loin avec des licenciements. Enfin, ils ont eu pas mal de galères ces derniers temps.
1: Bah, surtout que là, en plus, ils ont quand même, tu sais, ils tentent un truc avec Ubisoft dernièrement. Mmh. Ubisoft est quand même salement dans la sauce parce que plus ça va, on voit quand même que les chiffres sont pas bons et tout. Et c'est vrai que mine de rien, même si c'est un groupe énorme, c'est aussi un gros investissement. Donc c'est pas plus mal qu'ils se dispersent un peu comme ça.
0: Ouais, et tu fais bien parler de Ubisoft. Ubisoft, c'était... on a parlé de la restructuration en business unit où
1: c'est un peu ce qu'ils font à grande échelle. Là.
0: C'est un peu ce qu'ils font, à la différence près où on a vraiment quand même avec Embracer des entités très distinctes avec cotées en bourse, chacune de leur côté.
1: Ah, chaque entité,
0: voilà,
1: ok.
0: Voilà, chaque entité est vraiment cotée en bourse de leur côté. Donc, ce sera le Nasdaq Stockholm pour la nouvelle entité Fellowship. Et Ubisoft, ça reste Ubisoft qui est coté, d'ailleurs qui n'est pas très haut en ce moment et ça depuis longtemps.
1: Ouais. C'est triste, mais
0: ouais. C'est triste. Et qui a des business units, donc c'est une entité, mais qui a divisé son portefeuille en business units, donc en micro-sociétés qui est gérée indépendamment, mais qui dépendent d'Ubisoft. Là, Embracer, c'est vraiment deux sociétés très distinctes. Donc à voir, c'est des façons de procéder différentes. Qui, à mon sens, n'ont pas tout à fait le même but et objectif.
1: Oui.
0: Mais voilà, ça fait partie des très gros chantiers business, en tout cas du jeu vidéo en ce moment, parce qu'Embracer, on l'a dit, c'est un géant.
1: C'est clair que si ce géant venait à disparaître, ça serait quand même très très compliqué. Là, ça serait un schisme, on pourrait dire, sans précédent. Ça pourrait déclencher une crise comme en 83.
0: Ouais, une énorme crise pour le secteur, pour les développeurs, etc. Et d'ailleurs, en parlant de crise, petite news dans la news, on en parlait...
1: Parlons de bonnes nouvelles.
0: Non, c'est une mauvaise nouvelle. C'est le studio Nagoshi, tu sais, on cale l'info rapidement. Mais je sais que Kira, toi, donc le studio Nagoshi, c'est ceux qui... c'est le fondateur
1: Gang of Dragon, ouais.
0: Voilà, c'est le fondateur de Ryuga Kotoku, un studio que tu aimes par-dessus tout puisqu'ils ont fait Yakuza et mince, j'ai oublié le spin-off là,
1: Judgment, voilà. Ils font leur nouveau jeu là qui a l'air trop trop bien, tu sais, qui se passe dans les années 60.
0: Il a l'air incroyable,
1: je m'en rappelle
0: avec
1: plus.
0: Plusieurs temporalités, mais... ouais, qui a l'air très bien.
1: Ouais, mais je m'en doutais parce que tu sais, j'en avais parlé sur Twitter il y a quelques semaines, le site internet avait disparu en fait. Ils avaient fermé le site internet, la chaîne YouTube. Je crois que c'est Embracer qui produisait justement, qui avait retiré les billes.
0: Mmh.
1: Oui, qui avait retiré les billes parce qu'il leur manquait 70 millions, je crois, pour terminer ou 60 millions pour terminer le développement du jeu. Et du coup, ils se sont retirés au dernier moment. Donc ça sentait vraiment le sapin. Le studio essayait de trouver des financements alternatifs, mais clairement. C'était un jeu très ambitieux, un premier jeu d'un premier studio, on va dire. Et tu sais, Embracer, les gros groupes comme ça, si tu respectes pas les deadlines, ils te coupent les fonds, en fait. Et je pense qu'ils étaient à la bourre sur le développement.
0: Ouais, non, c'est compliqué. C'est triste pour eux, sachant que c'était un... ils avaient... je sais plus c'est dans quelle conférence qu'ils avaient montré leur Gang of Dragon. Je sais plus c'était quoi leur prochain jeu. Leur premier jeu.
1: Je me demande si c'était pas un Summer Game Fest, je crois.
0: Ah,
1: un...
0: peut-être. Et on s'était dit tous les deux, waouh, trop cool et tout.
1: Oh, j'étais chaud. En plus, avec l'acteur que j'aime bien, là, celui qui joue dans Dernier Train pour Busan, là, et qui joue aussi dans Les Éternels. Je sais plus comment il s'appelle, parce que c'est un Coréen. J'aime beaucoup cet acteur. Je trouve qu'il a une gueule et tout. Il a une présence. Et j'étais content de le jouer, en fait. Et là, du coup, je suis un peu en deuil.
0: Ouais, ça faisait vraiment un jeu mafia. Bon, enfin, dans la lignée, de toute façon, les Yakuza, etc. Et je crois que le studio, enfin, la maison mère, c'est NetEase. Je suis pas sûr que ce soit en
1: Ah, c'était NetEase, alors c'était pas en grave. Oui, non, c'est ta raison.
0: C'est ça qui m'a fait bugger. Mais en tout cas, voilà, ça c'est la mauvaise nouvelle du moment. C'est ce studio qui ferme malheureusement ses portes.
1: Du coup, c'était la dernière news.
0: Bah oui.
1: La dernière news dans la news de la
0: news.
1: La news
0: de la news dans la news.
1: Le petit... ouais, c'est un peu comme le Mon Chéri, tu sais, ta petite cerise à l'intérieur.
0: Ou les poupées russes, là, les petites poupées.
1: Ou les poupées russes. Tout à fait. Du coup, on va attaquer le test de la semaine, donc qui est le nouveau Dark Picture Anthology Directive 8020. Petite musique d'ambiance, histoire de vous mettre dans une ambiance un peu horrifique. Éteignez la lumière, fermez les yeux et écoutez, ça va être génial. Ouais. Depuis plusieurs années maintenant, la licence The Dark Picture Anthology s'est imposée comme l'une des références du jeu narratif horrifique développé par Supermassive Games. Donc le studio déjà connu pour Until Dawn ou encore The Quarry, cette anthologie a toujours eu une ambition très claire, c'était de proposer une expérience proche du cinéma interactif, à petit budget, hein, on faut pas se leurrer, c'est pas du, on n'est pas sur du triple A, je crois même pas qu'on soit sur du double A, tu vois, on est sur on va dire du A+, tu vois, on est vraiment entre les deux, et surtout une ambition, c'était que le choix du joueur influence directement le destin des personnages. Toi, chez Supermassive Games, tu avais fait qu'Until Dawn, je crois.
0: Que Until Dawn, tout à fait.
1: C'est ça. Donc Until Dawn, qui est une exclusivité PlayStation, car à l'époque, le studio travaillait avec le PlayStation, ils se sont émancipés de Sony et maintenant ils sont indépendants.
0: Il n'y avait pas eu un remake Until Dawn ? Il est déjà sorti ou pas ?
1: Il y a un remake que j'ai fait d'ailleurs et que j'ai déjà écrit et qui est prévu pour Halloween.
0: Excellent. Petit teasing.
1: Un petit teasing. En fait, j'ai déjà chroniqué deux Dark Pictures, je crois, à Halloween. Et cette année, ils n'en ont pas sorti, ce qui m'a emmerdé. Et donc, du coup, j'avais prévu Until Dawn, que j'ai fait après Halloween, du coup. Et du coup, je me le suis gardé de côté.
0: Et ils n'en sortent pas un cette année pour Halloween ?
1: Bah non, du coup, ils viennent de le sortir là.
0: Ah d'accord, ils l'ont sorti en avance. Okay.
1: Donc, c'est un peu un tir dans l'eau quand même.
0: C'est dommage, ouais.
1: Donc, la première saison était composée de 4 épisodes. Il y avait le tout premier Man of Medan qui se passait sur un bateau hanté, Little Hope qui se passait dans une ville hantée, House of Ashes qui se passait dans des souterrains en hanté. Irak où on se faisait courser par des créatures, et enfin The Devil in Me qui se passait sur une île
0: hantée.
1: Une île pas hantée où on avait un tueur en série au cul, en gros.
0: En Y.
1: Chaque épisode abordait une thématique horrifique différente, allant des fantômes aux créatures souterraines, en passant par les tueurs en série, je l'ai dit à l'instant. Même si la qualité variait d'un opus à l'autre, la formule restait relativement identique. Beaucoup de cinématiques, des QTE, des dialogues à choix multiples et une forte rejouabilité, surtout une forte inspiration au cinéma d'horreur classique.
0: Est-ce qu'il y a, je crois que tu l'as déjà dit dans les chroniques, c'est pour ça que ça me parle, un système d'embranchement à la Detroit Become Human avec plusieurs fins, etc.
1: Ah, complètement, en fait. Ouais. On peut terminer le jeu avec tous nos persos qui meurent, au contraire, tous les persos qui survivent. On peut en perdre un ou deux. Et c'est les choix qu'on va faire qui vont avoir une influence sur la suite du jeu. Donc, on va avoir des choix normaux, des QTE, bien sûr, mais aussi certains choix qui peuvent paraître anodins, qui vont totalement changer le destin d'un personnage à la fin du jeu. Et ça, c'est un peu plus vachard. C'est genre, on te propose un verre en début de partie, tu dis oui, et à la fin, le verre a été empoisonné et tu crèves comme une merde.
0: Donc, oui, d'accord.
1: C'est un exemple qui n'est pas dans le jeu, mais voilà, pour donner une idée. Et malheureusement, cette saga de jeu donc commençait à s'essouffler avec une sortie annuelle. Et franchement, j'avais peur qu'elle devienne un peu comme les productions telles en son temps, qu'elle devienne lassante, hein, car forcément, plus on sort de jeu et plus la formule ne change pas, plus on s'ennuie et moins les gens vont acheter.
0: Surtout que Telltale, ils en ont perdu vraiment avec le temps. Je pense que leur prime, c'était The Walking Dead, non ?
1: Oui, tout à fait.
0: Ils n'ont jamais rien fait de mieux.
1: Voilà, après Walking Dead, ils ont sorti des petites pépites, hein, comme The Wolf Among Us, j'ai pas aimé du tout Tales from the Borderlands, Game of Thrones était sympa, mais ils en ont perdu de toute manière. En fait, ils ont jamais fait mieux que ces jeux-là. Et j'avais un peu peur que ce soit le cas, parce que je sais pas si tu te souviens de ma chronique de The Devil in Me, où j'avais été déçu du jeu, en fait, j'avais trouvé que ça se répétait, et que ça manquait, on va dire, d'audace. Et là, justement, avec Directive 8020, en fait, le studio cherche clairement à faire évoluer la formule. Donc, ce nouvel épisode représente un tournant, à mes yeux, assez important dans la série, autant dans son ambiance que dans sa structure de gameplay. Le studio ne se contente plus de reproduire le schéma des précédents jeux. Il tente ici de moderniser l'expérience et de proposer quelque chose de plus ambitieux. Donc, pour ce nouvel épisode, donc fini l'épisode contemporain, déjà, cette fois, c'est un univers de science-fiction. On est dans le futur. Donc c'est de la SF horrifique, hein, fortement inspiré des films comme Alien, The Thing. Voilà. Tant qu'à s'inspirer, autant choisir les meilleurs.
0: Complètement, et c'est ce qui m'avait un petit peu marqué. Alors j'ai très peu vu du jeu, par contre j'ai vu cet aspect science-fiction qui m'a étonné pour cette saga horrifique. Je trouvais que c'était un bon parti pris. Est-ce que c'est pas un peu générique, par contre, en termes de graphisme, enfin de direction artistique plutôt ?
1: Alors, j'en parlerai après tout à l'heure, justement, parce que j'ai un petit passage là-dessus. Au niveau du synopsis, hein, donc c'est la Terre est au bord de l'effondrement et l'humanité cherche désespérément une nouvelle planète habitable. Un vaisseau nommé Cassiopeia est envoyé vers un système lointain afin d'explorer donc cette potentielle nouvelle maison pour l'espèce humaine. Mais évidemment, tout ne va pas se passer comme prévu, parce que sinon ça serait pas drôle. Hein. Imagine jouer à un jeu où tout se passe bien. Enfin, tu vois, clairement, c'est. Vous faites quoi ? Bah, on avance, on est en train de regarder des
0: tout
1: fleurs.
0: Va bien,
1: c'est
0: hein,
1: génial,
0: tout
1: quoi. Ouais, c'est ça.
0: Tout le monde nous aime.
1: Exactement. Rapidement, l'équipage donc découvre qu'une mystérieuse forme de vie extraterrestre se cache à bord du vaisseau. Une créature capable d'imiter parfaitement les êtres humains de cette grosse structure et qui sème progressivement la paranoïa parmi les survivants. Donc personne ne sait réellement qui est encore humain et qui a déjà été remplacé. Et cette idée de méfiance permanente fonctionne particulièrement bien et donne vraiment naissance à plusieurs scènes très réussies. Hein.
0: Des méfiances entre les personnages, tu veux dire ?
1: C'est ça, parce qu'en fait...
0: Un peu à la The Thing, du coup ?
1: Ben c'est complètement ça, en fait. C'est complètement The Thing dans un vaisseau spatial, hein, c'est exactement ça.
0: Okay.
1: Et du coup, l'atmosphère est oppressante, donc on est sur du huis clos spatial, on va entendre des craquements dans le vaisseau spatial, et je trouve que ça apporte quand même un vrai souffle de nouveauté à la licence. Après, tu le disais tout à l'heure, est-ce que c'est générique ? C'est du déjà vu, c'est du revu dans la science-fiction. Les décors du vaisseau spatial sont jolis, mais sans être transcendants. On ne va pas avoir cette froideur métallique qu'on va retrouver dans Alien ou un Event Horizon. On est plus sur un côté un peu à la Prometheus, tu sais, le vaisseau qui ressemble un peu à une grosse arche, en fait. Et du coup, ça en fait un décor qui est très, très lisse. Alors après, ça contrebalance pas mal avec la créature polymorphe qui est un petit peu dégueulasse, hein, faut dire ce qui est. Mais j'avoue que ça manque d'identité visuelle et de parti pris intéressant.
0: Parti pris, ouais. Moi, c'est ce que j'ai à dire.
1: Quand on consomme comme moi beaucoup d'œuvres de science-fiction, c'est vrai que c'est difficile d'être surpris maintenant. La dernière fois que j'ai vraiment été surpris avec des architectures de fou et tout, c'était vraiment dans Warhammer, où là c'était des choses que j'avais pas l'habitude de voir. Mais maintenant, on a tendance à retrouver souvent les mêmes choses qui reviennent. C'est la planète un peu violacée, une éclipse qui va éclairer en orange un panorama. Des espèces je vais appeler ça l'effet Apple aussi au niveau du vaisseau, c'est que le vaisseau il a un côté très aseptisé.
0: Ouais, c'est ce que j'allais dire. T'as le côté, enfin, quand j'ai regardé les vidéos, je sais plus, pareil, où ça avait été annoncé, mais ça m'avait intrigué. Et je trouve que t'avais ce côté, même dans l'architecture des bâtiments à l'intérieur, le côté très blanc, très laboratoire, un peu comme le laboratoire, tu vois, de Resident Evil, très, très clean. Ou un peu à l'esthétique de Detroit Become Human aussi, très futuriste, très clean.
1: Exactement.
0: Ça m'avait fait penser à ça.
1: Et ça, toi, c'est quelque chose qui était à la mode il y a quelques années, mais maintenant...
0: Ça commence à vieillir.
1: Ouais, je trouve ça un petit peu ringard, en fait. Donc, après, c'est toujours bien d'avoir un vaisseau qui est propre et de le voir au fur et à mesure changer, ça, c'est cool. Mais ça n'empêche que ça manque de quelque chose, en fait. Ça fait un peu de la... C'est de la SF SO 2010, tu vois.
0: Ouais, clairement.
1: Le jeu, par ailleurs, est également présenté comme le premier épisode donc, de la saison 2 de l'anthologie de Dark Picture. Pour le moment, 4 jeux seraient prévus, même si Supermassive semble vouloir aujourd'hui s'éloigner légèrement de cette logique de saison, afin d'éviter que les gens s'imaginent que s'ils n'ont pas joué aux autres jeux, celui-ci ne leur conviendrait pas, c'est tout à fait logique. Donc maintenant, ce n'est plus écrit The Dark Picture Anthology, c'est plus marqué saison 1 ou quoi que ce soit, c'est juste écrit sur la boîte, par exemple, Directive 8020, en fait.
0: C'est pas plus mal, je trouve, hein. En termes de lisibilité.
1: C'est pas plus mal au niveau de la lisibilité. Après, quand t'es comme moi, collectionneur, et que t'as toutes les boîtes...
0: Ah oui.
1: Ça fait un peu chier, tu vois. Après, la grosse évolution concerne clairement le gameplay. Jusqu'ici, les Dark Pictures étaient avant tout des films interactifs déguisés en jeux vidéo, comme beaucoup de jeux du genre. Hein. On passait énormément de temps à regarder des scènes cinématiques. On pouvait avancer d'un lieu à l'autre avec son personnage, avec des options contextuelles qui apparaissaient. On avait également des QTE par moment pendant les scènes de tension. Et éventuellement, tu sais, des passages où tu devais retenir ton souffle ou des choses comme ça, en rythme, un peu comme un jeu musical. Mais au-delà de ça, c'était uniquement ça, Dark Picture, si tu veux. C'était vraiment le strict minimum en termes de gameplay.
0: Est-ce que ça suffisait ? Est-ce que c'était ça finalement l'ADN la saga ?
1: Et bah justement, c'était ça l'ADN de la saga. Et cette fois, le jeu propose davantage de séquences jouables. Donc maintenant, l'exploration est plus poussée, les environnements sont plus ouverts, même si on est dans un vaisseau. Hein. Et surtout, de nouvelles mécaniques font leur apparition. Donc on va retrouver par exemple plusieurs phases d'infiltration, donc ce qui est très très nouveau dans le jeu, hein, où il faut éviter les créatures et progresser discrètement dans les couloirs de vaisseau. Donc quand on va avancer, par exemple, on va être à un endroit, la porte est fermée, on va devoir éviter les créatures pour activer le bon interrupteur. Rupture, revenir à sa place et tout. Enfin, tu vois, il y a un vrai...
0: Alien Isolation, du coup, un peu ?
1: Alors, ils ont tenté de faire un peu du Alien Isolation, donc sans, bien sûr, arriver à ce niveau-là. Mais au moins, je trouve qu'ils ont tenté de faire quelque chose.
0: Donc, c'est bien, alors. Tu veux dire qu'ils ont changé un peu la formule dans le bon sens du terme ?
1: Voilà, ils ont un peu changé la formule dans le bon sens, tout à fait. Le jeu intègre aussi quelques rares combats, hein, donc c'est assez simple, hein, mais il renforce aussi l'impression d'être réellement impliqué dans l'action. C'est-à-dire, là, on n'a plus que les QTE, tu sais, appuyer au bon moment quand on se fait attraper ou quoi que ce soit. Là, on peut être proactif si l'ennemi est proche de nous, on a une espèce de matraque électrique, on peut lui mettre un coup sur la tronche pour pouvoir se barrer et l'éviter, au moins sur un court laps de temps. Et je trouve que cette évolution est probablement la meilleure décision prise par le studio, car depuis le début de l'anthologie, et surtout déjà avec le troisième épisode, on sentait que la série évoluait ainsi. Dans l'épisode 3, déjà, on avait la possibilité de tirer sur des ennemis, on avait la possibilité de se balader un petit peu plus pour observer, en fait. Ouais. Sur l'épisode 4, bon, qui est moins bon, mais on avait encore d'autres améliorations, si tu veux. Le problème, c'est qu'on était vraiment dans un endroit trop restreint et ça ne bénéficiait pas au récit, si tu veux. Et là, du coup, on va se retrouver avec un rythme bien meilleur, parce que comme on est dans des pièces plus grandes et qu'on a un lieu plus vaste, en fait, bah, la partie exploration est plus logique. On va se réveiller dans le vaisseau, il s'est passé des choses, et du coup, on va, entre guillemets, enquêter dans ce vaisseau, en fait.
0: Ok, intéressant.
1: Et donc, ça nous paraît, enfin, en tout cas, moi, ça m'a paru d'être moins passif devant cette expérience. Là où d'anciens épisodes, en fait, donnaient parfois la pression d'être devant une série Netflix, notamment au niveau du scénario, hein, j'en parlerai tout à l'heure, bah, je trouve que le jeu, il cherche davantage à devenir un véritable jeu d'horreur narratif. Donc, ça ne révolutionne pas du tout, enfin, du moins, pas du tout, pas complètement la formule, mais je trouve que l'évolution est suffisamment importante pour être soulignée. Le système de choix aussi a évolué, hein. Le jeu introduit maintenant une mécanique appelée Turning Point. Clairement, c'est ce qu'ils ont fait dans Détroit. C'est quand tu termines et que tu réponds à des questions, des choses comme ça, tu as la possibilité de retourner en arrière pour sélectionner les embranchements.
0: Ok.
1: Donc, c'est pas aussi poussé que dans Détroit, parce que le jeu déjà est beaucoup plus court, c'est clair, et puis il y a moins de possibilités. Mais ça n'empêche que ça facilite la rejouabilité, ça encourage à découvrir plusieurs versions de l'histoire, mais là où c'est intéressant, c'est pour les comme toi, les complétistes et les collectionnistes aigus de trophées platine. Bah du coup, c'est plus facile parce que ça évite de se refaire le jeu à chaque fois de zéro. En fait, tu peux juste repartir sur les segments qui t'intéressent.
0: Oui, parce qu'en effet, cette rejouabilité où il fallait tout reprendre à zéro, ça peut avoir un effet quand même un peu, tu vois, non encourageant. Enfin, c'est ça. C'est pas encourageant, surtout si, comme tu le dis au début, le verre de l'eau empoisonnée du début que tu n'avais pas anticipé. Si tout n'est pas anticipable, en effet, tu laisses beaucoup de place à la RNG, à la chance, à l'aléatoire. Et ouais, c'est compliqué en termes de rejouabilité. Là, faire ce petit retour en arrière, je trouve que c'est pas mal.
1: Et surtout, c'était très difficile pour les gens de platiner le jeu et même d'avoir des trophées. Hein, c'est parce que c'était extrêmement chronophage et le faire sans Solus était franchement super compliqué. Là, c'est bien, c'est qu'on peut revenir en arrière, on rechoisit ses embranchements. Si jamais on oubliait des petits collectibles, on peut aller refouiller. Et ça permet de peut-être aussi de donner aux gens l'envie d'être collectionneur, en fait.
0: Bah oui, bien sûr.
1: Un autre changement qui est un peu marquant dans le jeu, en fait, qui concerne le conservateur. Car depuis Man of Medan, en fait, ce personnage mystérieux incarnait littéralement le cœur de l'anthologie. Donc, il était présent entre chaque chapitre. Il commentait les actions du joueur, donnait quelques indices et apportait, tu sais, une ambiance assez particulière à la série, comme si on faisait un petit débriefing. Bah alors, il est mort, enfin, tu vois. Et on était en train de parler. Donc, il était dans son immense bibliothèque gothique et tout. Et c'était, enfin, pour moi, devenu l'élément iconique de la saga Dark Picture. Et dans ce nouveau jeu, le conservateur est beaucoup en retrait, en fait.
0: Ah, okay.
1: En gros, il n'apparaît quasiment pas. Et pour te dire, pour le voir, il faut... on va dire, c'est plus de la quête annexe, tu vois. En gros, pour avoir sa cinématique à lui,
0: tu peux ne pas le voir en fait.
1: Voilà, tu peux vraiment pas le voir. Il faut trouver les bons documents au bon endroit pour débloquer cette fameuse cinématique. Donc, moi, clairement, c'est quelque chose qui m'a embêté, mais d'un côté, ça ouvre une porte plutôt intéressante pour la suite. Donc, c'est un choix qui est très surprenant, qui m'a un peu déçu quand même, car ça retire une partie de l'identité propre à l'anthologie. Mais encore une fois, j'ai l'impression qu'ils essayent de s'émanciper, tu vois, de ce fameux, de ce système de saison. Tu vois, comme ils ont
0: oui, et puis
1: inventé.
0: Un peu d'héritage de la saga, j'ai l'impression, parce qu'ils enlèvent le nom Dark Pitcher, ils changent quand même un petit peu la formule. Si tu dis qu'ils occultent un peu le conservateur, ça donne en effet le sentiment de s'extraire un petit peu de la saga, quoi.
1: Tout à fait. Alors, ce qu'il faut savoir aussi, c'est que l'acteur qui joue le conservateur est décédé, malheureusement, entre les deux jeux. Peut-être lié à ça aussi, tu vois. Mais le fait qu'il y ait cette cinématique-là, moi, je me dis qu'il pourrait peut-être se passer quelque chose par la suite, en tout cas. Après, malgré cela, le jeu commence enfin à développer un véritable fil conducteur entre les différents épisodes. Donc jusqu'ici, tous les jeux Dark Picture étaient vraiment indépendants, hormis le conservateur. Et on avait quelques références, tu sais, discrètes ici et là. Et ben maintenant, j'ai l'impression que le jeu, en fait, sans vouloir aller plus loin, en introduisant certains éléments narratifs qui seraient susceptibles de connecter à la fois les futurs épisodes entre eux, mais également certains épisodes passés. Donc pour le moment, c'est très subtil, hein, vraiment, tu peux y jouer sans avoir fait les autres, c'est pas grave, mais quand tu connais, en fait, tu vas sentir quelque chose. Et là-dessus, je pense que Supermassive prépare quelque chose de plus vaste pour cette seconde
0: plus
1: saison.
0: Ambitieux.
1: Voilà, certains documents, certaines références, ou même certains... S'ils réutilisent de temps en temps les mêmes acteurs d'un jeu à l'autre, alors pas tous les mêmes acteurs, mais certains acteurs reviennent, en fait. Et quand on voit... la finalité de ce jeu, tu te dis qu'il y a peut-être quelque chose.
0: Et est-ce qu'au sein d'une même saison, les jeux ont un lien important ou ténu entre eux ?
1: Rien du tout.
0: Ah ouais, d'accord.
1: C'est pour ça. Et que là, dans ce jeu-là, moi, j'ai vu quelques liens, principalement avec un jeu que j'aime beaucoup de la saison 1, en fait. Donc après, est-ce que c'est juste du clin d'œil pour l'instant ou c'est une réelle volonté de faire un truc cohérent et interconnecté ? Donc là, je ne sais pas, on le saura plus tard. Mais en tout cas, si c'est le cas, moi, ça m'emballe beaucoup.
0: Ouais, il faudra nous dire ça du coup, parce que l'analyse est intéressante. Tu vois, là, je suis curieux de savoir.
1: Donc, à voir. Après, bon, il y a des choses qui ne vont pas trop dans le jeu. Déjà, le plan technique. Moi, je suis un peu mitigé. C'est un jeu, donc ils utilisent un nouveau moteur graphique. Hein, ils proposent également une mise en scène. Ils essayent de faire une mise en scène plus ambitieuse et ça se ressent. Les environnements spatiaux, donc bien que trop lisses à mon goût, mais là, c'est purement subjectif, sont quand même réussis. Hein. On a certains effets de lumière qui sont... malgré tout impressionnant, et des animations faciales, même si elles ne sont pas équivalentes entre les personnages, sont bien plus naturelles qu'auparavant. L'ambiance sonore aussi est très cool, mais par contre, c'est côté évolution technique, le jeu s'accompagne aussi de plusieurs problèmes. J'ai constaté quelques ralentissements par-ci par-là, surtout dans certaines scènes plus chargées visuellement. Donc rien de catastrophique, mais ça casse quand même parfois l'immersion. Surtout dans un jeu qui cherche autant à miser sur le rythme et la tension, c'est quand même un peu dommage quand t'as quelques pertes de framerate.
0: Ah bah oui, bien sûr.
1: Donc j'ai remarqué aussi quelques bugs d'animation, certains personnages ayant parfois des expressions étranges. Hein. J'ai un de mes persos qui a perdu tous ses vêtements pendant une scène. Donc, ça m'a fait bizarre d'avoir mon perso le cul à l'air juste devant comme ça. Ça a duré une scène, hein, mais bon voilà, donc c'est pas dramatique. Mais ça rappelle que Supermassive reste un petit studio indé. Ils sont un peu à la peine également en ce moment, ils ont dû licencier du personnel, et ils sont un peu en galère. Et du coup, voilà, ça joue peut-être sur le développement. Encore une fois, je l'ai acheté Day One. Peut-être qu'il y aura des patchs pour améliorer ça. C'est pas injouable, hein, mais c'est à souligner. Autre défaut aussi à mes yeux, je trouve que le jeu souffle encore certaines faiblesses d'écriture. Hein. Donc c'est souvent le cas avec le studio. Il y a un côté, je vais pas dire nanar parce que c'est pas le cas, mais tu sais, il y a un côté très très cliché.
0: Série B.
1: Voilà, très cliché, très série B sur certaines choses. Les personnages ne sont pas tous intéressants, forcément. Hein. Certains membres de l'équipage sont parfois dans des clichés très très très classiques du cinéma horrifique. Les dialogues sont souvent assez inégales et certaines réaction peut sembler un peu crédible dans certains embranchements, tu vois. Tu sens qu'ils avaient envie de faire tel embranchement et là du coup ça colle, mais quand tu prends une autre direction, tu te dis ah, ils ont pas anticipé à ce point-là. Et ça, c'est dommage. Le début de l'aventure aussi que j'ai trouvé assez poussif avec son système de flashback. Tu sais, tu vas jouer après l'incident, avant l'incident et ainsi de suite. Donc ça m'a beaucoup fait penser à The Casting of Frank Stone que j'avais testé d'ailleurs. Oui. Et même si le gameplay a été enrichi, je trouve que certaines séquences d'exploration deviennent un peu longues et cassent un peu la dynamique de l'histoire. Mais ça, c'est plus quand on arrive vers la fin du jeu. J'ai l'impression que le jeu veut parfois trop ralentir pour installer son ambiance. Mais tu sais, c'est un peu la technique de l'élastique. Tu sais, à force de trop tirer sur l'élastique, à un moment, c'est un élastique 15XL. Tu vois. Il faut aussi... Il y a certains éléments qui ont disparu. Donc, je le disais tout à l'heure, le conservateur. Mais aussi, un autre truc qui m'a embêté, c'est qu'il n'y a plus les fameuses images prémonitoires. Avant, dans le jeu, quand on se baladait, on retrouvait des collectibles et on voyait une prémonition sur une mort potentielle d'un collègue, en fait.
0: Pour t'aider à l'éviter.
1: Mais des fois, tu pouvais voir la mort potentielle d'un collègue dans un autre jeu.
0: Ah.
1: Ce qui était marrant, par exemple, dans le troisième jeu, un personnage mourir que tu ne connaissais pas. Et en fait, c'est un personnage que tu allais rencontrer dans le jeu d'après.
0: Excellent.
1: Donc c'était cool, mais ça, malheureusement, ça a disparu. Et ça encore, ça enlève un peu de l'ADN de la saga, tu vois. Et enfin, même si l'univers spatial apporte énormément de fraîcheur, et ça c'est vrai, le jeu puise énormément donc, dans des classiques, Alien, The Thing, Dead Space également dans le jeu vidéo, mais ces références sont tellement nombreuses que du coup je trouve que ce Directive 2020 manque parfois de personnalité propre. L'ambiance fonctionne très bien, vraiment bien, ça, il n'y a pas de débat là-dessus, mais il y a un côté très film de seconde zone, tu vois.
0: Ah oui.
1: Donc malgré ses défauts, Directive 2020 est l'épisode le plus ambitieux de toute la licence, hein. Supermassive prend enfin des risques et tente réellement de faire évoluer sa formule plutôt que de simplement la répéter le même modèle année après année. Hein. Les 2 ans qu'ils ont mis en plus pour développer ce jeu, donc on sent qu'ils l'ont utilisé à bon escient. Et le mélange entre horreur psychologique, science-fiction et gameplay plus dynamique fonctionne vraiment globalement bien. Le jeu réussit surtout à redonner de l'intérêt à une licence qui commençait quand même sérieusement à tourner en rond après The Devil in Me, et on sent que le studio a pris le temps d'écouter aussi les critiques des joueurs afin de moderniser son approche, et je trouve que cette volonté de changement mérite clairement d'être saluée. Si les prochains épisodes de cette seconde saison continuent dans cette voie, tout en corrigeant les défauts techniques et narratifs de ce premier chapitre, alors je pense que Supermassive pourrait enfin réussir à passer The Dark Picture Anthology à un autre step, tu vois, à passer vraiment à un niveau au-dessus.
0: Un level au-dessus, oui.
1: Exactement. Et donc, pour le coup, Directive 2020, ce n'est pas seulement un nouvel épisode, c'est surtout une véritable transition pour la licence, un épisode charnière qui tente de conserver l'ADN des anciens jeux tout en préparant l'avenir de la saga. Et même si tout n'est pas encore parfaitement maîtrisé, cette évolution donne clairement envie de voir ce que le studio nous réserve pour la suite. Par contre, par pitié, sortez ça à Halloween, en fait. Sortez pas ça comme ça en plein mois de mai. Enfin, je veux dire, en plein mois de mai, on arrive au printemps, on a envie de voir des trucs un peu
0: le
1: plus
0: soleil arrive.
1: Et tout. Voilà, j'ai pas envie d'être enfermé dans un vaisseau spatial, en fait. J'ai envie de jouer à du gros blockbuster qui tâche. Et ça, c'est dommage parce que du coup, je pense qu'ils ont vraiment loupé une sortie par rapport à ça. Le jeu est à 39,99, il est pas cher, mais je pense qu'il va passer sous les radars à cause de ça. Il y a un Toad qui est sorti sur. Un Yoshi qui est sorti sur Switch. Oui. Il y a James Bond qui arrive, il y a Saros qui est arrivé il y a pas longtemps. Enfin, le jeu, il va être noyé derrière des gros titres, et ce qui faisait que ce jeu se vendait, tout simplement, c'était la date de sortie, en fait, tu vois.
0: Bien sûr, t'as envie de jouer à ton petit jeu d'horreur Halloween normal.
1: Exactement.
0: Quoi.
1: Et là, du coup, en l'état, je trouve que c'est quand même un coup manqué. Et moi, qui adore ce genre de jeu, tu vois, j'étais moins dans le mood que les autres, tu vois, parce que j'étais pas dans ce mood Halloween, j'étais dans un mood à faire autre chose. Donc néanmoins, je vous recommande ce jeu si vous aimez les jeux narratifs. Il y en a de moins en moins des jeux narratifs, donc ça reste toujours sympa de les avoir ou quoi. 39,99€, ça va. Si vous pouvez le trouver à moins cher, c'est encore mieux. Mais en tout cas, n'hésitez pas. Si vous avez aimé les 4 premiers, vous ne serez pas déçu sur celui-ci.
0: Surtout qu'il est en frontal avec Mixtape, non ? C'est pas un jeu narratif
1: aussi ? Ouais, il est en frontal avec Mixtape, mais là après, c'est pas vraiment la même ambiance.
0: Mais c'est plus estival, justement, j'ai l'impression.
1: C'est plus estival, mais on est plus dans l'ambiance, tu sais, comme le jeu que j'avais pas aimé, la Blood and Rage, tu vois, avec...
0: donc après, teenage,
1: amourette, voilà, très
0: etc.
1: teenage, amourette et tout, donc ça, c'est pareil, le côté cucu à la Dawson, faut aimer, en fait, hein, tu vois. Donc voilà, on est dans un style différent, mais ça n'empêche qu'ils sont en frontal tous les deux aussi, et des fois, si tu dois faire ça en couple, je pense que tu vas peut-être plus y trouver du plaisir sur Mixtape, du coup, parce que c'est quelque chose qui parle à tout le monde, que là on est plus dans un jeu de niche en fait.
0: Et puis c'est plus saisonnier en plus. Moi c'était plus par rapport à la saison où je trouve que c'est plus adapté quoi.
1: Ah, complètement, tout à fait. C'est comme si tu sortais Vaiana en décembre en fait, tu vois.
0: Ouais, c'est,
1: ça dépasse l'entendement. Maintenant on va attaquer ton sujet hors sujet.
0: Et quel est-il, Kira, du coup ?
1: Une série télé à la saison 3, un manga que tu as bien aimé.
0: Un animé qui s'appelle Fire Force, tout à fait.
1: Fire Force, tout à fait.
0: Donc, on va mettre tout de suite la musique et on se retrouve juste après.
1: D'accord.
0: Allez. Et donc Fire Force, c'est un animé, comme tu l'as dit, tu as bien résumé, hein, 3 saisons, ça vient de se

0: esprits, en tout cas.
1: Tout à fait. Et donc, l'auteur de ce manga initial, il s'appelle Atsushi Okubo. Il est très connu pour son manga animé Soul Eater. Je ne sais pas si tu as déjà vu.
0: Oui, non seulement j'ai vu, en plus j'ai les DVD Soul Eater.
1: Et ben là, c'est le même gars. Tu vois ?
0: D'accord.
1: Avec un univers, je trouve, un petit peu plus sombre, très ancré dans...
0: Soul Eater, c'est très shonen. Hein.
1: Ouais, c'est très shonen. Bon, là aussi, on est sur un gros, gros shonen. Hein. Ce sera d'ailleurs un peu le sens de ma chronique.
0: D'accord.
1: Mais on est quand même sur quelque chose d'un peu plus sombre, tu verras quand je parlerai du propos. Très urbain, très contemporain quand même. Et Soul Eater, il a cet avantage d'avoir un côté esthétique très, très reconnaissable, très marqué. Et là, c'est peut-être un peu moins le cas sur Fire Force. Ouais.
0: Bah, c'est vrai qu'il y avait des styles esthétiques sur Soul Eater, genre le mec qui tournait et qui tirait avec ses flingues, il utilisait les petits doigts ou des choses comme ça. Il y avait énormément de boobs. Est-ce qu'il y a toujours des boobs dans...
1: Il y a toujours des boobs.
0: Donc c'est un animé de qualité.
1: C'est un très bon animé. Au-delà des boobs, c'est un très très bon animé. Et le défi majeur de cette production, c'est le traitement du feu. Du feu de façon esthétique, parce que les équipes ne voulaient pas un rendu en 3D classique, ils voulaient privilégier une animation 2D hybride pour que chaque flamme soit naturelle et sa propre trajectoire, si je puis dire, sachant que c'est un vrai défi, parce que dans Fire Force, il y a quand même le mot fire, parce que le feu est très très présent. Et je vais citer du coup l'auteur qui explique un petit peu ce qu'est sa série au travers du feu, justement. Donc je cite, le feu est un élément fascinant car il incarne à la fois la destruction absolue et le point de départ de la civilisation humaine. Je voulais créer une œuvre où la peur du feu se mêle à sa sacralisation. Et ça, en une phrase, je trouve qu'on résume presque toutes les thématiques de l'animé.
0: Donc ça
1: c'est...
0: se tient.
1: Ouais, ça se tient et c'est une phrase vraiment qui est pleine de valeur. Et si vous regardez l'animé, pensez-y et ayez cette phrase en tête parce que vous allez voir que ça vous donne même des petites pistes de réflexion autour de la série. Et le réalisateur de l'anime, Yuki Yase, disait lui, « Nous ne voulions pas simplement dessiner du feu, nous voulions lui donner un son, une texture unique pour chaque personnage, avec un sound design qui frappe vraiment le téléspectateur, enfin le spectateur. » Et le sound design, disons-le, orchestré par Yasumusa Koyama, c'est Kira, le premier élément qui m'a fait accrocher à cette série. C'est que le sound design, il est vraiment exceptionnel. Tu ressens la puissance des coups et c'est hyper important, tu vois, dans un shonen de ressentir les choses.
0: La puissance, ouais, c'est clair.
1: Tu ressens la puissance, tu ressens les explosions, les propulsions, les personnages qui se propulsent parce que Shinra, le héros, il se propulse avec le feu. Enfin voilà, le bruit des armes, tout ça. Encore une fois, soyez très attentifs à ça si vous écoutez la série parce que je trouve vraiment... C'est un des très grands éléments forts de Fire Force en animé, c'est cette partie design. Et tu sais, quand on faisait la chronique de Monster, on parlait justement des éléments différenciants entre une série animée et un manga.
0: Ouais.
1: Et bah le son, c'est vraiment un des éléments.
0: Ouais, c'est le sound design, en fait, c'est vraiment ce qui donne cette vie à tout ça, en fait. Hein.
1: Ça donne vie au manga, du coup. Et l'animé, du coup, Fire Force... tire, je trouve, extrêmement bien parti de ce médium qui est différent du manga de base et il le sublime parce que souvent avec les mangas et les animés on parle de l'animation etc. et là l'animation est très bonne mais j'ai encore plus relevé la partie son qui est pour moi, qui était pour moi très importante. Donc le pitch, de quoi qu'on parle dans Fire Force, Kira?
0: Un mec qui fait du feu.
1: Un mec qui fait du feu, tout à fait. Nous sommes même dans un monde post-apocalyptique où l'humanité a été décimée dans un grand cataclysme. Donc là, on peut avoir des réminiscences d'Évangélion. On est un peu dans cette idée-là.
0: Okay.
1: Et les survivants se sont regroupés dans l'Empire de Tokyo. Donc là aussi, on peut penser un petit peu à Évangélion.
0: Pour l'instant, c'est un peu cliché-cliché quand même.
1: C'est très cliché.
0: C'est le côté ville-dôme protégée de créatures extérieures et tout.
1: C'est très très cliché. Simplement, pense ça à Evangelion, tout ce qu'on connaît de ça qui a été repris beaucoup, avec par contre une esthétique beaucoup plus colorée et un peu steampunk. Ou même des fois ça mélange un peu de fantasy, etc. Tu vois, t'es pas dans
0: c'est un melting pot de plein d'influences en fait.
1: Ouais, t'es pas dans de la hard SF comme on a pu le voir avec Evangelion. Là, on est plus sur quelque chose de très coloré. Pense à Soul Eater aussi, tu vois, très coloré, très urbain quand même. Et le côté sombre dont je parlais au début.

0: début. C'est plus basé sur l'aspect urbain parfois, les thématiques, parce que dans cet univers, la grande peur quotidienne presque des habitants, c'est la combustion humaine spontanée, où les
1: D'accord.
0: gens, d'un coup, vont se transformer en torches humaines. Et littéralement, c'est des zombies en feu, tu vois, tu faut imaginer un petit peu ça. Et il y a des brigades spéciales, des Fire Force, donc les pompiers, clairement, hein, c'est dans le titre, encore une fois, qui, eux, sont des pompiers où tu mélanges un peu le militaire, le clergé et l'aspect très bête du pompier qui doit éteindre les incendies.
1: D'accord.
0: Donc, il y a 8 brigades qui doivent éteindre les torches humaines, intervenir sur ces événements de combustion humaine spontanée. Et on découvre un petit peu au travers de l'histoire qu'est-ce qu'il se cache derrière, avec notamment l'église du Saint-Soleil qui voue un culte, elle, pour le feu. Et qui vont rentrer en fight avec la Fire Force, du coup.
1: D'accord.
0: Donc, les thématiques. Le feu, on le dit, évidemment, je l'ai dit, avec cette approche du feu, comme il l'évoquait le monsieur que j'ai cité tout à l'heure, avec cet aspect destruction et résurrection, ou même purification. Et ça renvoie au shintoïsme. Hein, c'est vraiment cette vision qu'ils ont
1: Oui,
0: dans
1: ça fait
0: cette.
1: partie de leur religion, tout à fait.
0: Ouais, ça fait complètement partie de la religion où le feu n'est pas que destruction, il est aussi
1: Création.
0: purification, création, renaissance, cette idée de renaissance et de se débarrasser des souillures. Donc ça, tout ça, c'est vraiment des renvois au shintoïsme.
1: Crève souillure et tu crames, c'est ça en fait?
0: C'est complètement ça. Et mélangé à ça, des thématiques aussi assez occidentales parce que l'église du Saint-Soleil que je citais renvoie plus à une vision du christianisme. Donc ça mélange ça avec en même temps un culte autour du soleil, du feu et Amaterasu, qui est
1: Déesse.
0: une déesse japonaise, en effet, shintoïste, où elle est représentée par un réacteur nucléaire. Donc tu vois, ça renvoie là aussi évidemment
1: Oui, la puissante chaleur, quoi.
0: la puissance de la chaleur, la puissance de l'énergie et aussi évidemment à ce que ça peut engendrer. Voilà, on connaît le passé du Japon avec le nucléaire. Donc voilà, tout ça se mélange un petit peu pour faire quelque chose de vraiment très sympa en termes de mécanique. Il y a beaucoup à réfléchir sur l'appréciation que l'on a du feu du coup dans cet univers. Pour le reste, que Kira, on est sur du shonen, mais en fait, on est sur du shonen pur jus. On est sur l'archétype, le stéréotype presque du shonen. Et tu te rappelles, il y a 2 semaines, quand je parlais de Hunter x Hunter, je disais que c'était un shonen qui était plus disruptif, qui cassait les codes, qui osait utiliser le temps long, qui des fois te teasait un combat qui n'arrivait finalement pas, qui était résolu d'une autre façon.
1: Ouais.
0: Un shonen qui prenait le temps d'expliquer les choses, etc. Fire Force, c'est son strict opposé. On est sur un shonen qui remplit toutes les cases du shonen
1: D'accord.
0: avec du combat, des rangs. Les Fire Force ont plusieurs rangs. Donc, tu as les premières générations où là, c'est vraiment les torches humaines, c'est les gens qui prennent feu. Tu as les deuxièmes générations où ce sont eux qui manipulent le feu. Donc, c'est plus les Fire Force qui seront défensifs, tactiques, etc. Tu as les troisièmes générations qui, eux, vont pouvoir créer et manipuler. Donc, tu vois, tu as ce système un petit peu de hiérarchie dans la
1: Ouais.
0: gestion des pouvoirs qui est évidemment très, très shonen.
1: Je t'avoue, j'ai de plus en plus de mal, moi, avec ce système narratif du shonen qui est très balisé, on va dire
0: Codifié.
1: codifié, voilà.
0: Ouais, exactement. Et bah peut-être que Fire Force ne sera pas pour toi parce qu'on est vraiment dans ce shonen extrêmement balisé, extrêmement codifié. Néanmoins, pour ceux comme toi qui en ont un peu soupé, bah non, passe ton chemin. Mais par contre, pour ceux en effet qui adorent ça, et ben c'est un
1: Ils vont kiffer,
0: shonen.
1: quoi.
0: Bah ouais, ça coche, je te dis encore une fois, vraiment toutes les cases. Les héros, les power-ups, les mecs ultra badass, ultra puissants, les méchants assez charismatiques, mystérieux, etc. Enfin, vraiment, toutes, je te dis, toutes les cases sont cochées, à tel point que moi, je l'ai appelé dans ma chronique Fire Force le bon élève des shonen, parce qu'on est vraiment, tu vois, dans du Bleach, du Fairy Tail, enfin voilà,
1: Ouais, du classico-classique, quoi.
0: tout ce qu'on connaît, classico-classique. Les fulgurances, néanmoins,
1: Ça a l'air beau.
0: c'est beau. C'est très beau. L'animation est très belle. En termes de fulgurance, 3 saisons sur un shonen comme ça, je trouve que c'est bien. Le rythme est excellent. Les enjeux sont clairement posés. C'est simple. On sait vers quoi on va, on sait où il nous emmène, c'est limpide. Il y a des zones de mystère tout le temps, mais tu vois, qui ne te perdent pas, qui plutôt t'accompagnent à rester.
1: Pour te donner envie, en fait.
0: Exactement. Il y a le personnage d'Arthur, qui est pour moi une très grande fulgurance. C'est un personnage qui ira, où en fait, il se moque de tous les enjeux qui l'entourent. Dans sa tête, il est en train de vivre un RPG.
1: Ouais.
0: Et c'est le héros de ce RPG.
1: C'est un peu comme le héros de Yakuza, en fait, c'est Ichiban, quoi.
0: C'est complètement ça, c'est exactement. Le gars est dans sa tête, mais il se crée des trucs, tu vois. Il se dit, il faut que j'aille chasser le dragon parce que je suis le chevalier, tu vois. Mais il n'y a pas de dragon, ouais, c'est pas un chevalier.
1: C'est vraiment comme Ichiban de Yakuza qui se croit dans Dragon Quest.
0: Mais
1: du coup, les combats
0: drôle.
1: Au corps à corps, il les voit en tour par tour, ouais. Tu sais.
0: Mais Kira, c'est trop drôle. Ouais. À un moment, on est au dénouement final, le gars, il se dit, tiens, j'ai une quête annexe. Et il se barre. Ils sont tous dans la sauce et lui va faire sa quête annexe, tu vois, parce qu'il croit qu'il est dans son jeu. Après, il nous raccorde ça très bien, c'est très bien fait. Mais voilà, en termes d'écriture, petite fulgurance sur Arthur et puis Arthur.
1: Cool. Ça évite du héros cliché comme on trouve dans tous les shonen, tu vois. Il y a certaines séries, j'en avais regardé une, je crois que je m'étais arrêté au bout de la première saison parce que le héros, c'était vraiment le cliché du héros de shonen, tu vois. Il est plus fort que les autres, il a un talent caché, il a un pouvoir caché, il a un héritage et tout. Enfin, ça, c'est des trucs qu'on retrouve tout le temps, tout le temps, tout le temps. Et là, le fait d'en faire un mec un peu barré, c'est cool.
0: Ouais, franchement, ce héros, je l'aime beaucoup. Après, t'as le héros Shinra qui, lui, est un peu plus balisé, en effet, avec un destin un peu tragique, etc. Mais en tout cas, voilà, il y a des fulgurances. Moi, je trouve le rythme exceptionnel. La technique est incroyable. J'ai parlé du son, etc. Encore une fois, je l'ai un petit peu opposé à Hunter x Hunter, mais voilà, il ne faut pas y voir non plus. Il n'y a pas deux écoles pour moi. Hein, ça reste tous les deux des shonen de grande qualité. Mais Fire Force, vraiment, lui, est le bon élève. Hunter x Hunter était plus l'élève un peu fou, tu vois, qui a beaucoup de talent. Le génie, quoi. Hunter x Hunter, c'est le génie. Fire Force, c'est le très bon élève. Un petit twist très subtil à la fin. Enfin, pas si subtil que ça, mais en tout cas...
1: Pas spoiler. Tu spoiles ou pas ?
0: Non, je spoil pas. Mais il y a une partie mise en abîme. Enfin, il y a beaucoup de mise en abîme à la fin. Je vais pas spoiler, mais c'est extrêmement plaisant sur plein d'aspects. En somme, je vais pas en dire davantage parce que finalement, à l'écriture, c'est ce que je me disais, il y a pas tant de choses à dire que ça parce que c'est très bien. Tout ce qu'il fait, s'il fait bien. J'ai parlé des thématiques, etc. Et après, il ne reste plus qu'à savourer parce que on prend vraiment du plaisir, je trouve, avec Fire Force. Donc, allez-y, n'hésitez pas. Je vous recommande chaudement ce shonen qui mise absolument tout sur le plaisir immédiat, sur la simplicité. On y va, c'est beau, profitez, le son est bon, les personnages sont cool, c'est bien écrit, les brigades sont chouettes. Bref, on profite, quoi.
1: D'accord. Bah en tout cas, oui, ça. T'as l'air d'avoir aimé en tout cas.
0: Ouais, j'ai beaucoup aimé. Ça a été ma série que j'ai terminée là pendant mon congé pater. Je l'ai dévoré. C'était chouette. Enfin, j'ai pris vraiment beaucoup de plaisir.
1: Du coup, c'est donc la fin de ta chronique hors sujet. On est dans les temps. Est-ce que tu as des big up à passer ?
0: Alors, on sera encore plus dans les temps parce que je n'ai pas de big up. On n'a pas eu de 5 étoiles avec un petit commentaire parce qu'il y a que les 5 étoiles accompagnées de commentaires qu'on voit. Et on n'a pas eu de formulaire, je crois. Donc,
1: est-ce que tu as été voir dernièrement sur Spotify ? C'est vrai que moi, je ne pense jamais y aller. Ça se trouve, il y a peut-être des trucs.
0: Alors, sur Spotify, il y a beaucoup, beaucoup de choses. Vous avez peut-être entendu le clic de ma série. Donc oui, il s'en passe des choses sur Spotify. On a Karl qui nous met toujours son first. Il y a John qui nous fait salut, salut. Il y a Pat qui a fini Earthbound, un RPG qui est très cool. Et il attaque Mother 3. Donc Mother 3, c'est génial. Il y a Allura qui a eu un ressenti égal à moi sur Hunter x Hunter. Il nous remercie. Enfin, aussi sur Spotify, il y a plein d'amour.
1: Il y a plein de trucs sur Spotify. Il faudrait que j'aille voir un jour.
0: Ouais, vas-y, il y a Jérôme, il y a Sully. Bref, il y a plein de gens. Il y a Benji. Vous êtes très nombreux sur Spotify.
1: Bah, du coup, c'est la fin de l'émission. Je te laisse, je te laisse le mot de la fin, comme d'habitude.
0: Et ben pour conclure, Kira, est-ce que tu sais de quoi tu parles la semaine prochaine ?
1: Bonne question. Attends, je vais regarder maintenant ce que j'ai noté dans le truc.
0: Et ben moi, pendant que tu cherches, je vais te dire, je vais parler d'un jeu mobile cette fois-ci. Donc voilà.
1: C'est assez rare. C'est la troisième fois qu'on en parle.
0: C'est assez rare et c'est pour moi le jeu qui s'adapte le mieux au mobile, au format mobile. Et je vais expliquer pourquoi dans la chronique. Ça sera, je pense que ce sera intéressant. Je peux dire, hein, ça s'appelle Reigns. C'est un jeu qui n'est pas nouveau, ça fait très longtemps que ça existe, mais ils ont sorti leur version The Witcher il y a quelques semaines. Donc je vais parler de tous les Reigns en général, le roi, la reine et The Witcher. Donc 3 épisodes en un.
1: Et bah moi, semaine prochaine, je parle de The Boys, car normalement, la série s'est terminée, la série complète, hein, s'est terminée mercredi ou jeudi, de mémoire. Donc là, il y a toute la saison, donc je vais me la binge-watcher cette semaine.
0: Et bah trop bien, très beau programme.
1: C'est ce que j'avais prévu.
0: Et en attendant, bah écoutez, jouez bien à Détective 80-20 le QLR, comme on pourrait l'appeler.
1: Voilà, si vous l'avez aussi le bug QLR, n'hésitez pas à me le dire, moi ça m'a fait bizarre.
0: Après, vous savez qu'il y a des mods sur PC pour avoir le QLR dans tous les jeux, et c'est pas un bug, mais bon, ça c'est un autre débat.
1: Là c'est un autre débat, c'est des petits coquinous qui se font plaisir.
0: On vous voit, on sait que vous nous écoutez les coquinous. Ouais. Sinon, regardez des films, des séries, The Boys, Fire Force sur Crunchyroll, n'hésitez pas. Lisez des livres, allez au ciné, au théâtre, des concerts, de la musique. Bref, vivez votre meilleure vie. On vous embrasse.
1: Vivez l'instant présent, c'est important. Le passé, c'est du passé. Le futur, ça n'existe pas.
0: Exactement. Et Kira, sur ces bonnes paroles, à la semaine prochaine.
1: À la semaine prochaine. Ciao.

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